0: MS l'assure, le risque de contamination en dehors du navire est très faible. Football qui pourra affronter Arsenal en finale de la Ligue des Champions. 8 jours après leur match épique, le Bayern de Munich et le Paris Saint-Germain se retrouvent ce soir en Bavière. La Cour d'appel de Paris a donc infirmé aujourd'hui le non-lieu accordé l'an dernier à l'ex-première dame du Rwanda, Agathe Habyarimana, née Kanziga. La chambre de l'instruction est revenue sur ce non-lieu et renvoyé l'affaire devant le juge d'instruction. Lisa Fabian, bonjour, vous êtes en direct de la Cour d'appel de Paris.
1: Bonjour.
0: Cette décision, Lisa, relance donc la machine judiciaire contre l'ancienne première dame rwandaise.
1: Effectivement, en août dernier, rappelons-le, deux magistrates parisiennes avaient estimé qu'il n'existe pas de charge suffisante contre Agathe Habyarimana, dont leur ordonnance, l'ancienne première dame rwandaise, était présentée non pas comme auteur du génocide, mais bien comme une victime, je cite, de l'attentat mortel contre l'aéronef de son mari, Juvénal Habyarimana, le 6 avril 1994. Une décision erronée, selon la chambre d'instruction de la Cour d'appel, qui a infirmé aujourd'hui ce non-lieu et renvoyé l'affaire devant les juges d'instruction. Les motivations écrites de cette décision seront transmises par la suite aux avocats, mais le Conseil de la Fédération internationale des droits de l'homme, maître Patrick Baudouin, s'est félicité d'une victoire pour la vérité, pour la justice et contre l'impunité qui prévalait depuis des années, selon lui. Les parties civiles souhaitent maintenant que des actes complémentaires réellement efficaces puissent être accomplis par les magistrats instructeurs, a-t-il déclaré. De nouvelles auditions et des investigations sur place au Rwanda notamment. Pour l'instant, Agathe Habyarimana a toujours le statut de témoin assisté et elle n'est pas mise en examen, souligne son avocat Philippe Meillac. Celui-ci s'est agacé tout à l'heure d'une procédure qui s'enlise depuis 20 ans alors que sa cliente est désormais âgée de plus de 83 ans.
0: Lisa Fabian, en direct de la Cour d'appel de Paris, merci à vous. Également dans l'actualité, la visite à Pékin d'Abbas Araghchi, le ministre iranien des Affaires étrangères. Il s'est entretenu ce matin avec son homologue, l'occasion pour ce dernier de réclamer à nouveau l'arrêt complet des hostilités au Moyen-Orient et d'appeler les États-Unis et l'Iran à rouvrir le plus vite possible le détroit d'Ormuz. C'est une urgence pour la Chine, on le sait, lourdement impactée par le blocage. Plus de la moitié de ses importations de pétrole provient du Moyen-Orient et transite par ce point de passage stratégique. Et c'est aussi une urgence pour l'Iran, dont l'économie dépend largement de ses exportations d'hydrocarbures. Noé Pignède.
2: Pékin et Téhéran partagent le même objectif, rouvrir le détroit d'Ormuz, mais pas au prix d'un mauvais accord avec les États-Unis. Marc Julien est directeur du Centre Asie de l'IFRI.
3: Pour les intérêts de Pékin, il ne faut pas que l'Iran accepte absolument n'importe quoi, puisqu'il y a quand même aussi un enjeu de rapport de force, d'équilibre des puissances au Moyen-Orient. Et donc, de ce point de vue, vis-à-vis des États-Unis, la Chine soutient l'Iran. Mais en revanche, on a vu ces dernières semaines que la Chine aussi appelait l'Iran à débloquer le détroit. Le problème, c'est que le détroit, aujourd'hui, il est plus seulement bloqué par les Iraniens, mais aussi par les Américains.
2: La Chine se rêve en arbitre entre Washington et Téhéran, mais officiellement, pas question d'influencer son allié iranien.
3: La Chine dit d'elle-même qu'elle est une puissance qui n'interfère pas. Elle dit la même chose sur la Corée du Nord, elle dit la même chose sur la Russie. De toute façon, l'Iran et la Chine se tiennent, puisque certes, la Chine voudrait réouvrir les approvisionnements de pétrole qui vient en bonne partie d'Iran, mais pas que, hein, qui vient aussi de tous les pays de la région. Mais dans la mesure où la Chine importait jusqu'à 80% du pétrole iranien, ça manque à gagner décisif, voire vital, pour l'économie iranienne.
2: Toute la question maintenant, c'est de savoir combien de temps les deux pays peuvent tenir. Leur population voit les prix flamber, mais leurs économies sont très résilientes. Côté iranien, on a l'habitude des crises et des blocus. Et côté chinois, la diversification des approvisionnements et des sources d'énergie permet de limiter la casse. Autant d'avantages dans le bras de fer avec les États-Unis.
0: C'était Noé Pignède. À Téhéran, le porte-parole de la diplomatie iranienne déclare qu'une proposition américaine pour mettre fin à la guerre est toujours en cours d'examen. Et puis côté français, une initiative de l'Élysée. La France propose aux États-Unis et à l'Iran de traiter la question d'Ormuz à part du reste du conflit et des négociations, car cette question est d'intérêt commun, explique l'Élysée. Dans le Golfe, la situation reste très tendue. L'armateur français CMA-CGM a confirmé ce matin que son porte-conteneur San Antonio avait été attaqué hier dans le détroit d'Ormuz. L'attaque a fait des blessés parmi les membres de l'équipage qui ont été évacués et soignés et a occasionné des dommages au navire, ajoute dans son communiqué l'armateur français. La guerre du Golfe a fait flamber les prix du kérosène, obligeant les compagnies aériennes à augmenter leurs tarifs. Conséquence, les clients ayant déjà réservé leur vol risquent de payer une surcharge carburant. C'est le cas d'Elora, jeune femme qui a acheté son billet Lille-Toulouse plus 80 euros. Or, le lendemain, elle a reçu un mail de la compagnie Volotea l'informant d'une augmentation de 14 euros. Jointe par Laurence Théo, l'étudiante dit ne pas accepter cette pratique.
4: J'ai été extrêmement fâchée qu'on puisse augmenter après l'achat. Si je prenais ce vol-là, c'est que j'avais pas le choix. Et donc, en fait, je le prends super mal. En fait, 14 euros, c'est plus de 10% du billet quand même. Enfin, c'est 14 euros, ça peut me faire manger 14 fois au rue. Par exemple, si vous achetez, de l'essence, vous allez l'acheter aujourd'hui parce que vous avez peur que demain, ça augmente. Le principe, c'est que normalement, si vous allez à la pompe aujourd'hui, demain, on va pas vous rappeler en disant, en fait, hier, vous avez payé moins cher, mais aujourd'hui, ça coûte plus cher. Donc, est-ce que vous pouvez nous redonner la différence? Et pour moi, je l'ai un peu vécu comme ça.
5: Vous allez faire une lettre de réclamation?
4: Je me suis renseignée pour savoir si c'était légal. Et oui, j'aimerais bien protester parce que je me suis dit que 14 euros, pour moi, c'est beaucoup. Pour des personnes, c'est peut-être pas... Enfin, on s'en fiche. Mais pour moi, chaque euro compte.
0: Et Laura, cliente d'une compagnie aérienne. L'armée israélienne avait appelé à l'évacuation de 12 villages du sud du Liban avant de lancer des frappes sur des positions du Hezbollah, des frappes qui ont commencé ce matin. Le Liban fait état de 4 morts dans l'est du pays. Le paquebot de croisière, touché par une épidémie mortelle d'antivirus, est toujours bloqué au large des côtes du Cap-Vert avec près de 150 personnes à bord. Un couple néerlandais et un ressortissant allemand qui se trouvaient à bord sont décédés, tandis qu'un ressortissant britannique est hospitalisé en soins intensifs en Afrique du Sud et qu'un autre passager testé positif et lui soigné à Zurich. Selon l'Organisation mondiale de la santé, l'OMS, le risque de contamination en dehors du navire est très faible. En France, des scientifiques ont découvert comment protéger le cerveau humain des organophosphorés. On trouve ces substances chimiques dans des pesticides, mais aussi dans des gaz utilisés comme des armes de guerre. Les médecins disposaient déjà de traitements d'urgence pour sauver les vies. Mais jusqu'à maintenant, les conséquences d'une telle exposition sur le cerveau n'étaient pas prises en charge. C'est désormais chose faite. Stéphanie Schuller a joint les auteurs de l'étude.
6: En cas d'accident agricole ou industriel ou à la suite d'une attaque chimique, des personnes peuvent être victime d'une intoxication massive aux organophosphorés. Les conséquences sur le cerveau sont alors immédiates, explique Cyril Orsay, professeur de neurosciences à l'Université de Caen.
7: Après une exposition à ces agents toxiques, on a une inflammation cérébrale qui va s'installer et cette inflammation, c'est un petit peu comme si un moteur tournait à sur-régime sur une voiture.
6: Cette hyperactivité du cerveau provoque
8: des troubles cognitifs très importants qui vont être de type épileptique, démence et qui peuvent conduire jusqu'à la mort.
6: Explique Denis Vivien, professeur de biologie cellulaire. Mais les scientifiques ont trouvé la parade. Un anticorps, le glunomap, capable de stopper net ce processus d'emballement cérébral.
8: Il va réduire le niveau d'activité de ces neurones. Donc en gros, on va les mettre un peu en sommeil. Et le fait de les mettre en sommeil va les protéger de la souffrance de l'agent toxique.
6: La version humanisée de l'anticorps, c'est-à-dire celle utilisable chez l'humain, est actuellement en cours de développement. À terme, il pourrait également bénéficier aux agriculteurs exposés à certains pesticides qui contiennent des organophosphorés. Leur cerveau montre les mêmes symptômes, mais qui mettent plus de temps à se manifester.
0: C'était Stéphanie Schuller. Enfin, dans l'actualité politique, les anciens premiers ministres d'Emmanuel Macron s'activent en vue de la présidentielle. Elisabeth Borne annonce qu'elle quitte la direction du parti macroniste Renaissance. Elle se dit en désaccord avec la ligne de Gabriel Attal. Celui-ci tente de déloger Édouard Philippe de son rang actuel de favori du bloc central dans la course à l'Élysée, donc dans un an. Bonne journée sur RFI. Elle continue avec Sur le pont des Arts, présenté aujourd'hui par Chantal Leroux.
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11: Bonjour, bienvenue sur le Pont des Arts. L'artiste plasticien afro-américain Henry Taylor peint des noirs célèbres, mais surtout des noirs anonymes. Des scènes de la vie ordinaire d'une communauté qu'il connaît bien, avec un fil conducteur, la seule chose que tu puisses faire, c'est dire la vérité. Car derrière ces scènes du quotidien apparaît en filigrane le poids de la surveillance policière, la menace voilée des tirs sans sommation, ou encore l'arrogance d'un bras blanc arborant une montre de luxe. Mais Henry Taylor, c'est aussi l'art du détournement et des clins d'œil aux maîtres européens qu'il vénère. Pas étonnant alors que ce soit le musée Picasso à Paris qui accueille la première rétrospective du peintre afro-américain. La commissaire de cette exposition événement, Joanne Sonneresch, est avec nous sur le Pont des Arts. Joanne Sonneresch, bonjour.
12: Bonjour.
11: Merci d'avoir accepté notre invitation. On dit souvent que la radio, c'est donner à voir, mais lorsqu'il s'agit de parler peinture, le défi est encore plus grand. Comment peut-on présenter Henry Taylor, peintre, plasticien, à nos auditeurs qui ne le connaîtraient pas ?
12: Alors, d'abord, commencer par le commencement, c'est-à-dire que Henry Taylor, c'est un artiste qui est né en 1958 en Californie, qui vit et qui travaille à Los Angeles, qui est venu à Paris là pendant le montage de l'exposition, donc on a eu le plaisir de voir à plusieurs reprises, et qui s'est fait connaître notamment par ses portraits et par ses représentations de scènes quotidiennes tirées de son environnement, qui ont parfois plusieurs niveaux de lecture, et c'est ça qui est intéressant dans son travail, c'est une forme de complexité sous une apparente simplicité. Et puis c'est un artiste qui a un travail d'une très grande force plastique, qui peint des toiles monumentales, qui est très ouvert à une forme d'improvisation, qui vraiment est l'une des figures majeures de la peinture figurative aujourd'hui.
11: On va y revenir longuement. Marjorie Bertin, bonjour.
13: Bonjour Chantal.
11: On continuera de parler peinture avec vous puisque vous nous ferez découvrir une artiste mexicaine d'origine britannique disparue en 2011, Leonora Carrington.
13: Elle est morte à presque 100 ans et laisse derrière elle une œuvre considérable. À Paris, le musée du Luxembourg consacre une exposition pour la première fois en France, à cette artiste surréaliste et féministe à la peinture inquiétante et flamboyante.
11: Et puis, le mercredi, c'est le jour du hit de la semaine. Ali Bilali de la rédaction en Kiswahili de RFI sera avec nous au téléphone depuis Nairobi.
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11: Joanne Sonneresch, cette rétrospective des œuvres d'Henry Taylor s'ouvre avec un somptueux triptyque que nous avons sous les yeux puisqu'il figure bien sûr dans le catalogue de l'exposition. Pouvez-vous nous le décrire ?
12: Oui, alors c'est un triptyque qui a été présenté à la Biennale de Venise en 2019 et avec lequel on a souhaité ouvrir l'exposition parce qu'il représente de manière assez emblématique toute une partie du travail de Taylor. C'est un triptyque monumental dans lequel chacun des trois panneaux s'inscrit dans une histoire de lutte pour les droits civiques, de résilience des Africains américains dans l'histoire du XXe siècle. On a d'abord un portrait de Toussaint Louverture qui est tiré d'un autre portrait d'une autre peinture existante sur laquelle Henry Taylor s'appuie. Et Toussaint Louverture, c'est vraiment une figure majeure qui a beaucoup intéressé les artistes africains américains au XXe siècle. Parce que c'est un ancien esclave qui est devenu un leader, un stratège et vraiment la tête d'une révolution victorieuse contre la domination coloniale française. Donc il a, c'est vraiment une figure c'est vraiment un héros en fait de l'histoire noire américaine qui a aussi été qui a intéressé d'autres artistes comme Jacob Lawrence par exemple. On montrera au musée Picasso l'année prochaine et qui lui a consacré tout un cycle. Le deuxième morceau du triptyque, c'est une référence à l'artiste conceptuel Glenn Ligon et à toute une série qu'il a faite qui s'appelle Remember the Revolution, qui c'est les premiers mots qu'on voit en haut de ce panneau et qui réfléchit en fait à la manière dont les révolutions L'idée, c'est que deviennent les révolutions une fois qu'elles ne sont plus des actes, mais qu'elles sont transmises à travers des récits, à travers une pratique écrite. Que reste-t-il finalement des révolutions une fois l'acte révolutionnaire passé? Et Taylor a barré ce texte dans une écriture vert très très monumentale qui barre l'ensemble du panneau. On voit écrit Hail Mary. Hail Mary qui veut dire, qui est en fait l'idée d'une tentative désespérée, du dernier recours presque qu'on peut avoir. Et puis la plus grande partie du triptyque, elle est également tirée d'une photographie qui a été prise au moment des funérailles de Carol Robertson, qui est une victime d'un attentat raciste qui a eu lieu dans une église baptiste, ce qu'on appelle l'attentat de la 16e rue, dans une église baptiste en Alabama, et qui du coup, à travers cette image de funérailles, à la fois nous plonge dans l'histoire des droits civiques et dans cette histoire de la résilience afro-américaine.
11: Joanne, pourquoi avoir appelé cette première rétrospective de l'œuvre d'Henry Taylor en France « Where Thoughts Provoke » qu'on peut traduire comment ? Quand les pensées perturbent ?
12: Quand les pensées perturbent, quand les pensées provoquent. C'est un titre qui nous a été proposé par l'artiste. Donc déjà, pour nous, c'était important que le titre reflète vraiment sa volonté et la manière dont il voyait l'exposition. Et l'idée, c'est qui est très proche en fait de la façon dont l'artiste conçoit son travail, c'est que la pensée dans cette exposition n'est pas dirigée. Il n'y a pas de message que l'artiste cherche à faire passer, mais son travail provoque la pensée. Son travail nous invite finalement à mettre notre pensée en mouvement et à réfléchir à ce qu'on voit et à ce que ça évoque de la société contemporaine.
11: Comment a été conçue l'exposition avec Henry Taylor ? Il est venu à Paris, vous avez travaillé ensemble sur le parcours. Comment ça s'est passé ?
12: Alors, on a travaillé ensemble sur le parcours. C'est intéressant, bien sûr, toujours d'avoir le point de vue de l'artiste.
11: Et il est intéressant, ce parcours, parce qu'il y a à la fois donc des peintures, des dessins, des sculptures, des installations, et on peut s'y perdre.
12: Alors, effectivement, on peut peut-être commencer par ça. Notre idée, comme c'est la première exposition consacrée à Henry Taylor, de cette ampleur qu'on montre à Paris, et
11: une
12: même plus généralement en France, donc une centaine d'œuvres, l'idée, c'était vraiment de donner à voir toute l'ampleur de son travail, à la fois l'ampleur de ses pratiques. Donc, c'est quelqu'un qui est connu plutôt comme peintre, mais qui, en fait, développe depuis déjà plus de 15 ans toute une pratique autour de la sculpture, de l'installation, de l'assemblage. Et vous avez vu que dès la première salle, on montre, en fait, une sculpture assemblée. Donc, l'idée, c'était dès le départ de montrer que ce n'est pas seulement un peintre, que son œuvre est bien plus importante que ça. Et puis, c'était de montrer aussi des œuvres qui remontent à ses tout débuts. Donc, on a des œuvres qui datent du tout début des années 90. Et l'œuvre la plus récente a été achevée il y a à peine quelques mois. Donc, d'avoir vraiment toute l'amplitude chronologique de son travail. Et l'artiste, il a été déterminant dans la manière dont il nous a indiqué quelles œuvres pouvaient dialoguer entre elles, comment est-ce qu'on pouvait faire entrer en résonance peinture et sculpture.
11: Alors justement, décrivez-nous la relecture par Taylor des Demoiselles d'Avignon de Picasso.
12: Alors ça, c'est l'un des points clés de l'exposition, bien sûr. C'est en partie ce qui justifie qu'on montre Henry Taylor au musée Picasso. Il propose une relecture qui s'appelle « From Congo to the Capital and Black Again », donc « Du Congo à la capitale et noir de nouveau », si on peut dire, avec un jeu de mots sur « retour », « aller-retour ». C'est une œuvre qui a les mêmes dimensions que les Demoiselles d'Avignon, mais qui a plusieurs différences. La première, c'est que les corps des femmes qui sont représentées sont beaucoup plus incarnés, beaucoup plus réels. Là où chez Picasso, on a quelque chose qui est plus de l'ordre de l'effigie, chez Taylor, on a vraiment des femmes noires, et d'ailleurs l'une d'entre elles...
11: Oui, parce qu'elles sont devenues noires.
12: Elles sont devenues noires.
11: Voilà, c'est ce qui saute aux yeux.
12: Bien sûr, elles sont devenues noires. Et puis, l'une d'entre elles a même les traits de Josephine Baker, donc elles sont vraiment individualisées. Ce sont des vraies femmes, des vraies personnes. La deuxième différence majeure, c'est qu'on a ce bras blanc d'un homme cerné, vous l'avez dit, d'une montre en or qui vient entourer le corps de la femme qui est la plus à gauche. Donc en fait, Taylor rend explicite les rapports de domination qui ne sont pas présents chez Picasso, qui ne sont pas pensés en réalité par Picasso. Les rapports de domination de genre, des hommes sur les femmes, les rapports de domination de race, place de l'homme blanc sur les femmes noires. Donc là, ça vient vraiment souligner ce qui est absent de la peinture de Picasso. Et dernière chose que vous avez peut-être remarqué, il y a une boîte de gâteaux qui est collée sur la toile et qui, là, vient vraiment ramener cette toile, la sortir du domaine, je dirais, des idées, du domaine de l'abstrait, puisque cette toile, elle est iconique dans l'histoire de l'art moderne. On en a fait presque le début de l'art moderne, le début du cubisme. On a dit énormément de choses à son sujet. Et tout d'un coup, en collant cette boîte de biscuits sur la toile, l'artiste, dans un geste qui est un peu iconoclaste, hein, c'est vrai, vient la ramener dans quelque chose de très terre-à-terre, de très matériel et banal.
11: La vie quotidienne. Voilà,
12: et l'inscrire justement dans la vie quotidienne.

0: Move, le groupe afro-américain de Louisiane, Tank and the Bangas, featuring le chanteur de R&B, Lucky Dye, en playlist RFI ce mois-ci. Joanne, en 1990, Henry Taylor peint Screaming Head, tête hurlante, qui fait partie de l'exposition du musée Picasso. Taylor reprend à sa manière le cri d'Edouard Munch. Vous pouvez nous décrire cette toile saisissante?
1: C'est une toile qui est très impressionnante parce que elle a un format qui est assez petit par rapport aux œuvres monumentales que Taylor a pu faire par la suite. Mais il y a une figuration simplifiée mais très expressive. L'artiste travaille avec des aplats de couleurs assez vives. Et en fait, on a donc un homme assis avec les épaules légèrement courbées dont le visage n'est en fait représenté qu'à travers une bouche qui est grande ouverte et qui hurle. Et qui cette façon en fait d'avoir transformé le visage en bouche est assez poignant et qui incarne vraiment cette une personne qui est manifestement en très grande souffrance et détresse. Et ça évoque en fait chez Taylor un épisode qui est très important dans sa vie personnelle, mais en fait dans sa vie d'artiste aussi, qui est le fait qu'il a été pendant 10 ans aide-soignant dans un hôpital psychiatrique en Californie.
0: Et c'est là qu'il a commencé à dessiner des portraits de ses patients.
1: Voilà, il a commencé à dessiner à ce moment-là des portraits de ses patients, et en fait il a beaucoup expliqué la façon dont le fait d'entrer en relation avec des personnes atteintes de troubles psychiques, ça a vraiment développé son empathie et ça lui a permis de développer quelque chose qu'on ressent ensuite dans ses portraits dans les années qui suivent. C'est une relation très directe, très intime, très franche et très d'égal à égal en fait avec les personnes qu'il représente et que lui fait remonter à cette expérience-là.
0: En quoi la toile sur le meurtre de Philando Castile constitue-t-elle un moment de bascule dans la carrière d'Henry Taylor ?
1: C'est une œuvre qui a été présentée à la Biennale du Whitney en 2017, à un moment où Taylor a déjà une renommée assez importante, mais je crois que vraiment, cette œuvre qui est très marquante, ça l'a fait basculer dans une autre dimension. C'est une œuvre dont on a beaucoup parlé. Elle fait écho, donc vous le disiez, au meurtre de Philando Castile qui a eu lieu l'année précédente en 2016, qui a été filmé par sa compagne qui se trouvait avec lui dans la voiture au moment où un policier armé lui tire dessus. Et Taylor s'inspire des images qui ont circulé dans les médias et sur les réseaux sociaux pour donner sa version de cet instant tragique où le policier tire et le jeune homme meurt. Mais ce qui est incroyable dans cette toile, c'est la façon dont l'artiste n'insiste pas du tout sur... Il n'utilise pas du tout des ressorts qui pourraient être assez faciles pour montrer la violence. Il n'y a pas de sang, il n'y a pas justement de violence qui est objectivement représentée. Au contraire, la main armée du policier est déportée en haut à gauche de la toile, l'homme mourant est déporté en bas à droite, et en fait tout le centre de la toile qui représente la voiture et le paysage qu'on voit par les fenêtres de la voiture, c'est presque un moment de peinture abstraite, de pure peinture, où l'artiste travaille sur des couleurs, des aplats de couleurs, sur la matière de la peinture. Et donc, il y a une force plastique très importante qui nous percute d'autant plus. La violence de la scène nous percute d'autant plus qu'on la saisit pas forcément dans un premier temps.
0: C'est pour cela que vous dites que la force principale d'Henry Taylor, c'est de suggérer plutôt que de montrer.
1: Oui, exactement. C'est qu'il a une façon de donner à voir. Il a une façon de donner à voir qui n'insiste pas, là, je vous le disais, sur la violence, mais qui, malgré tout, vient percuter le spectacle.

0: 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Credit.
1: The Story of an OG, Jay-Z sur RFI. Nous sommes toujours sur le Pont des Arts avec Joanne Snoresh, la commissaire de l'exposition Henry Taylor au Musée Picasso à Paris. I'm a Man est le titre du portrait de Jay-Z, peint en 2017 par Henry Taylor. Un titre qui renvoie aux pancartes des éboueurs de Memphis en 1968. Comment ce type de collusion temporelle fonctionne-t-il dans les œuvres d'Henry Taylor?
2: Alors c'est vraiment une dimension fondamentale du travail de Taylor, c'est l'importance qu'il accorde aux mots sur la toile ou au titre de ses œuvres, qui souvent vient apporter un niveau de lecture supplémentaire. Et donc effectivement, on voit ce portrait de Jay-Z qui est un portrait très sobre, sur lequel, de petite dimension, l'artiste choisit de représenter Jay-Z avec aucun des attributs liés à son statut, à sa célébrité, à sa fortune. C'est un cadrage presque centré presque exclusivement sur son visage, et en venant accompagner ce portrait du titre I Am a Man, je trouve que Taylor fait quelque chose de très fort, c'est qu'il vient inscrire Jay-Z dans cette histoire de la lutte pour les droits civiques, c'est qu'il vient dire que Jay-Z a beau être Jay-Z et a beau être cette superstar mondiale, il est toujours finalement un homme noir dans une société qui continue d'avoir des biais racistes très forts, et il est l'héritier finalement de ces éboueurs de Memphis qui revendiquaient une humanité qu'on ne leur accordait pas à l'époque.
1: Et Taylor peint avec la même intensité une icône comme Jay-Z et un inconnu, en l'occurrence haïtien, qui lave un pare-brise. Donc ce refus de la hiérarchie entre les personnes, c'est un acte politique dans l'esprit d'Henry Taylor.
2: Je pense, le fait d'accorder la même importance à des gens qu'il a croisés dans la rue et à des icônes planétaires, il me semble que ça veut dire que tout le monde a le même droit à la dignité, tout le monde mérite qu'on lui accorde cette attention. Et ce portrait du haïtien qui lave une voiture, on retrouve, comme dans l'œuvre qui est consacrée à Jay-Z, le même jeu sur le titre, puisqu'il le titre dit un haïtien qui lave ma voiture, il est en train de travailler, il n'est pas en train de mendier. Donc par cette simple affirmation, il vient déconstruire les stéréotypes racistes qui sont liés à ce type de rencontre dans la rue. Quelqu'un qui vient laver ma voiture quand je m'arrête au feu rouge, il n'est pas en train de mendier, en réalité, il travaille. Donc ça nous invite à venir voir les choses d'une façon différente et encore une fois à accorder une humanité et une dignité à des gens qu'on a l'habitude de ne pas regarder.
1: Bob Dylan revient à plusieurs reprises au fil de l'exposition. On écoute George Jackson et on parle juste après de l'affaire George Jackson qui a inspiré une toile à Henry Taylor.

0: Johan, décrivez-nous cette toile, Trail, en forme un peu de collage, inspirée à Henry Taylor par l'affaire George Jackson.
1: Oui, c'est une toile qui est en forme de collage, comme vous dites, un peu en forme de charade aussi. C'est-à-dire qu'elle représente en creux une évocation de George Jackson qui pourtant n'apparaît pas du tout sur la toile. En fait, l'artiste vient nous donner des éléments, des clés de compréhension, c'est-à-dire qu'on voit à gauche de la toile un numéro qui est en fait le numéro de matricule de prisonnier de George Jackson. Donc, il faut le savoir ou en tout cas avoir fait la recherche pour comprendre à quoi ce numéro fait référence. Il y a au centre de la toile un portrait de Bob Dylan qui a, comme on vient de l'entendre, consacré une chanson à George Jackson. Il y a une figure de shérif avec les bras disproportionnés à droite de la toile et qui là vient évoquer justement l'univers de la violence carcérale.
0: Oui, parce qu'on peut rappeler quand même l'histoire de brièvement l'histoire de George Jackson.
1: Oui, George Jackson, c'est un Africain-américain qui a été incarcéré et qui, une fois derrière les barreaux, est devenu une figure de la lutte contre l'injustice carcérale, qui a été exécuté par la peine de mort, mais qui est devenu du coup de manière posthume une icône de la lutte pour les droits civiques et de la lutte contre l'injustice carcérale. Donc tous ces éléments, c'est une façon dont Henry Taylor procède assez souvent. La toile, elle se trouve dans une salle qu'on a appelée image mentale. C'est une manière d'évoquer un sujet ou une personnalité à travers des éléments qui s'y rattachent pas forcément directement, mais qui pris ensemble viennent évoquer un sujet ou une personne.
0: Les assemblages sculptés qu'on peut aussi voir dans l'exposition semblent radicalement différents de la peinture. On pense à l'artiste béninois Romuald Azoumé qui s'est beaucoup servi des jerrycans d'essence pour créer ses masques et ses installations sur la traite négrière. D'où Henry Taylor a-t-il tiré son inspiration et comment avez-vous choisi d'intégrer cette dimension tridimensionnelle dans le parcours ?
1: Alors, le fait d'avoir de montrer dans l'exposition des assemblages, c'est une idée qu'on a depuis le départ, dans le sens où on voulait vraiment montrer que Henry Taylor n'est pas uniquement un peintre, et en fait cette dimension sculpturale, elle est très importante dans son travail depuis 15 presque 20 ans, et aujourd'hui il passe beaucoup de temps il consacre beaucoup de temps à cette pratique. Donc le panorama de son œuvre n'aurait pas été complet sans une présentation importante de ses sculptures. Et en fait, c'est à la fois très différent de sa peinture et en même temps, il y a aussi un lien qui est assez évident, c'est cet intérêt pour le quotidien, puisqu'on a dit que dans sa peinture, il représentait beaucoup de moments ordinaires, de moments tirés de la vie de tous les jours. Et en fait, avec ses sculptures d'assemblage, il va utiliser les objets du quotidien.
0: Comme les bidons d'essence,
1: pour dire quelque chose de l'environnement dont ils sont issus.
0: Johan, l'exposition au Grand Palais de Micheline Thomas, qui peint de somptueuses femmes noires et puissantes, a eu beaucoup de succès cet hiver. Vous exposez donc depuis le 8 avril jusqu'au 6 septembre Henry Taylor. Est-ce que cet intérêt pour les peintres afro-américains est une tendance de fond ou est-ce qu'on est tout simplement en train de réparer une injustice ?
1: Alors, au musée Picasso, on a un intérêt, je dirais, pour les artistes américains de manière générale. C'est une des lignes de programmation d'explorer ce qu'on appelle la réception américaine de Picasso, de voir comment des artistes outre-Atlantique ont regardé Picasso, se sont emparés de son travail, comment est-ce qu'ils sont entrés en dialogue avec lui. Donc on a effectivement montré le travail de Faith Ringgold, qui est une autre grande artiste africaine-américaine, et on a aussi montré Jackson Pollock, Philip Guston, et c'est vraiment une ligne de programmation qui a été un peu exploitée aux États-Unis mais très peu en France, et qui nous permet de montrer des artistes qui sont très peu vus en France et à Paris de manière générale, puisque c'était la première exposition Faith Ringgold en France et la première exposition Henry Taylor aussi, tout en conservant un lien à Picasso qui permet de montrer aussi la manière dont tous ces artistes s'inscrivent dans son héritage.
0: Et l'année prochaine, vous nous montrerez aussi des œuvres réalisées à Harlem, hein, à New York.
1: Alors, on montrera des artistes qui sont liés au mouvement de la Renaissance de Harlem, qui n'ont pas toutes été réalisées à Harlem, mais qui sont un moment très important aussi de l'histoire de l'art américain, la façon dont les artistes noirs s'emparent de leur histoire et de l'idée d'auto-représentation. Comment est-ce que on donne à voir l'histoire africaine-américaine, comment est-ce qu'on donne à voir les corps noirs dans l'histoire de l'art.
0: Quelle est votre toile préférée de l'exposition ?
1: Alors, il y en a plusieurs, mais une toile que je trouve particulièrement intéressante et touchante, elle est au début d'exposition, c'est la toile qui s'appelle Cora Cornbread, qui est en fait à travers une nature morte, donc un cornbread qui repose sur une gazinière d'apparence toute simple. L'artiste écrit en haut de la toile cornbread et il entoure les lettres Cora, qui est le prénom de sa mère. Donc en creux, c'est une évocation de moments familiaux partagés autour d'un gâteau qui a été fait par sa mère. Mais il ajoute là encore une dimension supplémentaire avec une bouteille de sirop qui est en haut à gauche de la toile, sur laquelle il inscrit la marque de ce sirop, qui est le Brer Rabbit Syrup. Et Brer Rabbit, c'est une figure folklorique. Pardon. Brer Rabbit, c'est une figure de la littérature populaire américaine qui véhicule des stéréotypes folkloriques sur les Noirs américains du sud des États-Unis. Et je trouve incroyable, en fait, comment, à travers ce simple détail, qui n'a l'air de rien puisque le sirop va évidemment sur le cornbread, mais à travers le simple détail de la marque de ce sirop, on vient rappeler la persistance des stéréotypes racistes dans le quotidien des Américains.
0: Qu'espérez-vous que le visiteur emporte avec lui en sortant de l'exposition ?
1: Alors, j'espère d'abord qu'il découvre le travail de Henry Taylor, parce que comme c'est la première fois qu'il est montré à Paris, je pense qu'une grande partie du public ne le connaît pas du tout. Et ce qu'on espère, c'est montrer ce regard très sensible de Henry Taylor sur la société américaine, qui navigue vraiment entre une représentation intime avec beaucoup de références à sa propre histoire, à sa propre mythologie familiale, et qui en même temps évoque un certain nombre de sujets sociaux et politiques de manière très très sensible.
0: Joanne, vous restez avec nous, on va continuer à parler peinture.

0: Marjorie, vous nous conduisez donc sur la piste de Leonora Carrington.
1: Une vie romanesque, Chantal, faite d'exil et de passion que le musée du Luxembourg nous raconte à travers ses peintures et de nombreuses photographies. Leonora Carrington est née en 1917 en Angleterre. Sa mère irlandaise lui raconte des contes et légendes qui nourriront durablement son œuvre. L'exposition s'ouvre d'ailleurs sur ses premières aquarelles. Carrington a 16 ans et elle peint d'un trait extrêmement fin qu'elle gardera toute sa vie. Iris, Lucienne ou encore Juliette, fée, musicienne, voyante, héroïne somptueuse, accompagnée d'animaux et d'êtres magiques, ce sont les sœurs de la Lune. Carlos Martin, co-commissaire de l'exposition, nous décrypte d'où elles proviennent.
2: Une influence très forte de l'illustration de fin 19e siècle anglaise. L'illustration des livres qu'elle lisait lorsqu'elle était jeune, lorsqu'elle était même une petite fille, des livres gothiques, des livres de la littérature de fantasy. L'illustration, disons, néo-gothique, mais aussi très raphaéliste, est importante dans ce moment-là, où elle cherche un peu aussi dans les racines de sa culture, ou de l'un de ses cultures.
1: En 1936, Leonora Carrington tombe amoureuse du peintre allemand Max Ernst. On découvre leurs créations, les portes d'armoire qu'elle peint dans leur maison en France. Ils l'appellent la mariée du vent, mais la guerre les sépare. Considéré comme étranger ennemi, Ernst s'exile. Carrington fuit en Espagne où elle est victime d'un viol collectif. On l'interne, on la traite par électrochoc et ses peintures deviennent angoissées, très inquiétantes. Sur un tableau saisissant, c'est Ernst qui la peint en rouge sang, pourchassée par d'étranges créatures. En 1942, elle part au Mexique où elle se marie. Et là, c'est le pays de rêve pour les surréalistes dont elle fait partie. Une révélation. Tere Arque, co-commissaire de l'exposition.
3: C'était une vie complètement différente où la magie fait partie du quotidien. Et elle a trouvé aussi une culture très riche. Les années 40, c'était une époque vraiment importante pour le Mexique, des excavations et des découvertes archéologiques. Et ça, c'était vraiment une influence, surtout les rapports qu'elle trouvait aussi avec le monde celtique. Par exemple, cette croyance des Nahuals, qu'on a toujours un animal protecteur. Il y avait plein de choses qui ressemblaient à la culture de l'Irlande. C'était aussi un pays où il y avait beaucoup de rituels chamaniques, des rituels de sorcellerie.
1: Alors cette influence, elle n'est pas visible à première vue, elle est diffuse, elle s'inscrit dans les formes, les couleurs, elle relève des recherches magiques de Carrington, de l'ésotérisme, des coutumes anciennes aussi.
0: Elle continue surtout de s'inspirer des peintures européennes.
1: Oui, Carrington s'est aussi plongée dans l'alchimie médiévale, le tarot, la peinture flamande aussi, comme dans la Stantaciones de San Antonio, qui m'a émerveillée. Ce tableau de 1945 montre le saint cerné par les démons et la reine de Saba. Sa robe blanche, pâle et frêle, le protège des temps

0: incantation tandis que le Nil court derrière lui dans le désert d'Égypte. Le mouvement est ample, les couleurs italiennes et l'Italie et ses peintures vont d'ailleurs beaucoup marquer Carrington.
1: Une influence très forte de la peinture italienne, et notamment du 300 et 400, de l'école de Sienne, première Renaissance, comme par exemple Sassetta, mais aussi les peintres florentins comme Paolo Uccello, même Giotto, Mantegna ou d'autres. C'est intéressant parce que dans ce moment, elle est très loin de son expérience italienne. Elle était allée à l'Italie lorsqu'elle avait 15 ans. C'est-à-dire que les choses qu'elle avait apprises là-bas, comme les formats de la predella, mais aussi l'usage de la tempera ou l'usage du bois au lieu de la toile, ça se voit à son arrivée au Mexique où on voit des scènes qui ont vraiment beaucoup à voir avec ces moments de la peinture italienne.
2: Comment expliquer cette influence tardive, Marjorie?
0: Ça coïncide avec sa maternité. Carrington s'épanouit et peint des jardins luxuriants. C'est une période très féconde. André Breton, le chef du surréalisme, disait qu'elle était une sorcière.

Grâce à son parcours atypique, à sa persévérance et à son talent indéniable, Christian Ebela s'est imposé comme une référence majeure de la musique africaine. Son influence dépasse aujourd'hui les frontières, faisant de lui un artiste respecté et admiré sur la scène internationale. Après plus de 20 ans de carrière en Tanzanie, il a obtenu la nationalité tanzanienne, bien que ses racines congolaises restent centrales pour son public. Il est considéré comme l'un des artistes les plus talentueux de sa génération en Tanzanie. C'est dans cette optique qu'il organise à la fin de cette semaine un concert VIP de remerciements pour les mélomanes de la musique tanzanienne avec plusieurs invités dont l'artiste Mr. Champagne. Terminons avec la chanson « Alinda ».

0: Merci Ali Bilali de la rédaction Kiswahili de RFI de nous avoir fait connaître l'artiste tanzanien Christian Bella. Je l'avais un peu francisé tout à l'heure en l'appelant Christian. Et merci à Vital Mogisho qui assurait la liaison avec Nairobi. À très bientôt tous les deux. Johan Snorresh, j'ai encore une question à vous poser. Henry Taylor a raconté son admiration pour Picasso et il a dit qu'il entretenait avec lui une conversation permanente. Comment se traduit encore aujourd'hui cette conversation permanente avec Picasso ?
1: Alors, je pense que comme d'autres artistes modernes, puisque Taylor, c'est vraiment quelqu'un qui a une connaissance très fine des artistes du XXe siècle, dont Picasso, il y a des références qui émaillent son travail depuis des décennies. Et je pense surtout que ce dialogue, il se construit à travers une vision commune de la peinture comme un espace de, on pourrait dire comme un espace de liberté radicale. Il y a une fluidité stylistique très grande chez Picasso comme chez Taylor. Et l'idée que la peinture, notamment figurative, peut dire beaucoup sur le monde qui nous entoure.
0: Merci beaucoup Johan Snorresh de nous avoir fait découvrir l'univers de Henry Taylor. Et vous qui nous écoutez, si vous passez par Paris, rendez-vous au musée Picasso où se tient jusqu'au 6 septembre la première rétrospective en France des œuvres du peintre afro-américain. À suivre dans 10 minutes Radio Foot International à quelques heures du match très attendu Bayern PSG 2020.

finale de la Ligue des Champions. Ce sera juste après le journal en français facile. Demain, nous parlerons du festival du film Nollywood qui commence aujourd'hui à Paris et se termine dimanche. Bonne soirée à l'écoute de RFI. À demain.

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3: Il est 17h à Paris, 15h en temps universel. Et c'est l'heure du journal présenté par Gilles Moreau. Bonjour Gilles.
4: Bonjour Anne-Cécile, bonjour à tous. Dans l'actualité du nouveau, dans l'enquête de la justice française sur le génocide au Rwanda, la Cour d'appel de Paris a infirmé le non-lieu prononcé en faveur d'Agathe Habyarimana, l'ancienne première dame, et demandé la poursuite des investigations à suivre dès le début du journal. Les ministres chinois et iraniens des Affaires étrangères se sont rencontrés à Pékin. La Chine réclame l'arrêt complet des hostilités au Moyen-Orient. L'Iran dit qu'il continue d'étudier une proposition de règlement américaine. Le paquebot touché par une épidémie mortelle d'antivirus est toujours bloqué au large du Cap-Vert avec 150 personnes à bord. L'OMS l'assure, le risque de contamination en dehors du navire est très faible. Football qui pourra affronter Arsenal en finale de la Ligue des Champions. 8 jours après leur match épique, le Bayern de Munich et le Paris Saint-Germain se retrouvent ce soir en Bavière. La Cour d'appel de Paris a donc infirmé aujourd'hui le non-lieu accordé l'an dernier à l'ex-première dame du Rwanda, Agathe Habyarimana, née Kanziga. La chambre de l'instruction est revenue sur ce non-lieu et renvoyé l'affaire devant le juge d'instruction. Lisa Fabian, bonjour, vous êtes en direct de la Cour d'appel de Paris.
5: Bonjour.
4: Cette décision, Lisa, relance donc la machine judiciaire contre l'ancienne première dame rwandaise.
5: Effectivement, en août dernier, rappelons-le, deux magistrates parisiennes avaient estimé qu'il n'existe pas de charge suffisante contre Agathe Habyarimana, dont leur ordonnance, l'ancienne première dame rwandaise, était présentée non pas comme auteur du génocide, mais bien comme une victime, je cite, de l'attentat mortel contre l'aéronef de son mari, Juvénal Habyarimana, le 6 avril 1994. Une décision erronée, selon la chambre d'instruction de la Cour d'appel, qui a infirmé aujourd'hui ce non-lieu et renvoyé l'affaire devant les juges d'instruction. Les motivations écrites de cette décision seront transmises par la suite aux avocats, mais le Conseil de la Fédération internationale des droits de l'homme, maître Patrick Baudouin, s'est félicité d'une victoire pour la vérité, pour la justice et contre l'impunité qui prévalait depuis des années, selon lui. Les parties civiles souhaitent maintenant que des actes complémentaires réellement efficaces puissent être accomplis par les magistrats instructeurs, a-t-il déclaré, de nouvelles auditions et des investigations sur place au Rwanda notamment. Pour l'instant, Agathe Habyarimana a toujours le statut de témoin assisté et elle n'est pas mise en examen, souligne son avocat Philippe Meillac. Celui-ci s'est agacé tout à l'heure d'une procédure qui s'enlise depuis 20 ans alors que sa cliente est désormais âgée de plus de 83 ans.
4: Lisa Fabian, en direct de la Cour d'appel de Paris, merci à vous. Également dans l'actualité, la visite à Pékin d'Abbas Araghchi, le ministre iranien des Affaires étrangères. Il s'est entretenu ce matin avec son homologue, l'occasion pour ce dernier de réclamer à nouveau l'arrêt complet des hostilités au Moyen-Orient et d'appeler les États-Unis et l'Iran à rouvrir le plus vite possible le détroit d'Ormuz. C'est une urgence pour la Chine, on le sait, lourdement impactée par le blocage. Plus de la moitié de ses importations de pétrole provient du Moyen-Orient et transite par ce point de passage stratégique. Et c'est aussi une urgence pour l'Iran, dont l'économie dépend largement de ses exportations d'hydrocarbures. Noé Pignède.
6: Pékin et Téhéran partagent le même objectif, rouvrir le détroit d'Ormuz, mais pas au prix d'un mauvais accord avec les États-Unis. Marc Julien est directeur du Centre Asie de l'IFRI.
7: Pour les intérêts de Pékin, il ne faut pas que l'Iran accepte absolument n'importe quoi, puisqu'il y a quand même aussi un enjeu de rapport de force, d'équilibre des puissances au Moyen-Orient. Et donc, de ce point de vue, vis-à-vis des États-Unis, la Chine soutient l'Iran. Mais en revanche, on a vu ces dernières semaines que la Chine aussi appelait l'Iran à débloquer le détroit. Le problème, c'est que le détroit, aujourd'hui, il est plus seulement bloqué par les Iraniens, mais aussi par les Américains.
6: La Chine se rêve en arbitre entre Washington et Téhéran, mais officiellement, pas question d'influencer son allié iranien.
7: La Chine dit d'elle-même qu'elle est une puissance qui n'interfère pas. Elle dit la même chose sur la Corée du Nord, elle dit la même chose sur la Russie. De toute façon, l'Iran et la Chine se tiennent, puisque certes, la Chine voudrait réouvrir les approvisionnements de pétrole qui vient en bonne partie d'Iran, mais pas que, hein, qui vient aussi de tous les pays de la région. Mais dans la mesure où la Chine importait jusqu'à 80% du pétrole iranien, c'est un manque à gagner décisif, voire vital, pour l'économie iranienne.
6: Toute la question maintenant, c'est de savoir combien de temps les deux pays peuvent tenir. Leur population voit les prix flamber, mais leurs économies sont très résilientes. Côté iranien, on a l'habitude des crises et des blocus. Et côté chinois, la diversification des approvisionnements et des sources d'énergie permet de limiter la casse. Autant d'avantages dans le bras de fer avec les États-Unis.
4: C'était Noé Pignède. À Téhéran, le porte-parole de la diplomatie iranienne déclare qu'une proposition américaine pour mettre fin à la guerre est toujours en cours d'examen. Et puis côté français, une initiative de l'Élysée. La France propose aux États-Unis et à l'Iran de traiter la question d'Hormuz à part du reste du conflit et des négociations, car cette question est d'intérêt commun, explique l'Élysée. Dans le Golfe, la situation reste très tendue. L'armateur français CMA-CGM a confirmé ce matin que son porte-conteneur San Antonio avait été attaqué hier dans le détroit d'Hormuz. L'attaque a fait des blessés parmi les membres de l'équipage qui ont été évacués et soignés et a occasionné des dommages au navire, ajoute dans son communiqué l'armateur français. La guerre du Golfe a fait flamber les prix du kérosène, obligeant les compagnies aériennes à augmenter leurs tarifs. Conséquence, les clients ayant déjà réservé leur vol risquent de payer une surcharge carburant. C'est le cas d'Elora, jeune femme qui a acheté son billet Lille-Toulouse 80 euros. Or, le lendemain, elle a reçu un mail de la compagnie Volotea, l'informant d'une augmentation de 14 euros. Jointe par Laurence Théo, l'étudiante dit ne pas accepter cette pratique.
8: J'ai été extrêmement fâchée qu'on puisse augmenter après l'achat. Si je prenais ce vol-là, c'est que j'avais pas le choix. Et donc, en fait, je le prends super mal. En fait, 14 euros, c'est plus de 10% du billet quand même. Enfin, c'est 14 euros, ça peut me faire manger 14 fois aux rues. Par exemple, si vous achetez, c'est pas de l'essence, vous allez l'acheter aujourd'hui parce que vous avez peur que demain ça augmente. Le principe, c'est que normalement, si vous allez à la pompe aujourd'hui, demain on va pas vous rappeler en disant en fait hier vous avez payé moins cher, mais aujourd'hui ça coûte plus cher, donc est-ce que vous pouvez nous redonner la différence ? Et pour moi, je l'ai un peu vécu comme ça.
9: Vous allez faire une lettre de réclamation ?
8: Je me suis renseignée pour savoir si c'était légal et oui, j'aimerais bien protester parce que je me suis dit que 14 euros pour moi c'est beaucoup, pour des personnes c'est peut-être pas, enfin on s'en fiche. Mais pour moi, chaque euro compte.
4: Et Laura, cliente d'une compagnie aérienne. L'armée israélienne avait appelé à l'évacuation de 12 villages du sud du Liban avant de lancer des frappes sur des positions du Hezbollah. Des frappes qui ont commencé ce matin. Le Liban fait état de 4 morts dans l'est du pays. Le paquebot de croisière, touché par une épidémie mortelle d'antivirus, est toujours bloqué au large des côtes du Cap-Vert avec près de 150 personnes à bord. Un couple néerlandais et un ressortissant allemand qui se trouvaient à bord sont décédés, tandis qu'un ressortissant britannique est hospitalisé en soins intensifs en Afrique du Sud et qu'un autre passager testé positif est lui soigné à Zurich. Selon l'Organisation mondiale de la santé, l'OMS, le risque de contamination en dehors du navire est très faible. En France, des scientifiques ont découvert comment protéger le cerveau humain des organophosphorés. On trouve ces substances chimiques dans des pesticides, mais aussi dans des gaz utilisés comme des armes de guerre. Les médecins disposaient déjà de traitements d'urgence pour sauver les vies. Mais jusqu'à maintenant, les conséquences d'une telle exposition sur le cerveau n'étaient pas prises en charge. C'est désormais chose faite. Stéphanie Schuller a joint les auteurs de l'étude.
10: En cas d'accident agricole ou industriel ou à la suite d'une attaque chimique, des personnes peuvent être victime d'une intoxication massive aux organophosphorés. Les conséquences sur le cerveau sont alors immédiates, explique Cyril Orsay, professeur de neurosciences à l'Université de Caen.
11: Après une exposition à ces agents toxiques, on a une inflammation cérébrale qui va s'installer et cette inflammation, c'est un petit peu comme si un moteur tournait à sur-régime sur une voiture.
10: Cette hyperactivité du cerveau provoque
12: des troubles cognitifs très importants qui vont être de type épileptique, démence, et qui peuvent conduire jusqu'à la mort.
10: Explique Denis Vivien, professeur de biologie cellulaire. Mais les scientifiques ont trouvé la parade. Un anticorps, le glunomap, capable de stopper net ce processus d'emballement cérébral.
12: Il va réduire le niveau d'activité de ces neurones. Donc en gros, on va les mettre un peu en sommeil. Et le fait de les mettre en sommeil va les protéger de la souffrance de l'agent toxique.
10: La version humanisée de l'anticorps, c'est-à-dire celle utilisable chez l'humain, est actuellement en cours de développement. À terme, il pourrait également bénéficier aux agriculteurs exposés à certains pesticides qui contiennent des organophosphorés. Leur cerveau montre les mêmes symptômes, mais qui mettent plus de temps à se manifester.
4: C'était Stéphanie Schuller, enfin dans l'actualité politique. Les anciens premiers ministres d'Emmanuel Macron s'activent en vue de la présidentielle. Elisabeth Borne annonce qu'elle quitte. C'est la direction du parti macroniste Renaissance. Elle se dit en désaccord avec la ligne de Gabriel Attal. Celui-ci tente de déloger Édouard Philippe de son rang actuel de favori du bloc central dans la course à l'Élysée, donc dans un an. Bonne journée sur RFI. Elle continue avec Sur le pont des Arts, présenté aujourd'hui par Chantal Leroux.
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14: Bonjour, bienvenue sur le pont des Arts. L'artiste plasticien afro-américain Henry Taylor peint des noirs célèbres, mais surtout des noirs anonymes. Des scènes de la vie ordinaire d'une communauté qu'il connaît bien, avec un fil conducteur, la seule chose que tu puisses faire, c'est dire la vérité. Car derrière ces scènes du quotidien apparaît en filigrane le poids de la surveillance policière, la menace voilée des tirs sans sommation, ou encore l'arrogance d'un bras blanc arborant une montre de luxe. Mais Henry Taylor, c'est aussi l'art du détournement et des clins d'œil aux maîtres européens qu'il vénère. Pas étonnant alors que ce soit le musée Picasso à Paris qui accueille la première rétrospective du peintre afro-américain. La commissaire de cette exposition événement, Joanne Sonneresch, est avec nous sur le pont des Arts. Joanne Sonneresch, bonjour.
15: Bonjour.
14: Merci d'avoir accepté notre invitation. On dit souvent que la radio, c'est donner à voir, mais lorsqu'il s'agit de parler peinture, le défi est encore plus grand. Comment peut-on présenter Henry Taylor, peintre, plasticien, à nos auditeurs qui ne le connaîtraient pas ?
15: Alors, d'abord, commencer par le commencement, c'est-à-dire que Henry Taylor, c'est un artiste qui est né en 1958 en Californie, qui vit et qui travaille à Los Angeles, qui est venu à Paris là pendant le montage de l'exposition, donc on a eu le plaisir de voir à plusieurs reprises, et qui s'est fait connaître notamment par ses portraits et par ses représentations de scènes quotidiennes tirées de son environnement, qui ont parfois plusieurs niveaux de lecture, et c'est ça qui est intéressant dans son travail, c'est une forme de complexité sous une apparente simplicité. Et puis c'est un artiste qui a un travail d'une très grande force plastique, qui peint des toiles monumentales, qui est très ouvert à une forme d'improvisation, qui vraiment est l'une des figures majeures de la peinture figurative aujourd'hui.
14: On va y revenir longuement. Marjorie Bertin, bonjour.
16: Bonjour Chantal.
14: On continuera de parler peinture avec vous, puisque vous nous ferez découvrir une artiste mexicaine d'origine britannique disparue en 2011, Leonora Carrington.
16: Elle est morte à presque 100 ans et laisse derrière elle une œuvre considérable. À Paris, le musée du Luxembourg consacre une exposition, pour la première fois en France, à cette artiste surréaliste et féministe à la peinture inquiétante et flamboyante.
14: Et puis, le mercredi, c'est le jour du hit de la semaine. Ali Bilali de la rédaction en Kiswahili de RFI sera avec nous au téléphone depuis Nairobi.
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14: Johann Snoresh, cette rétrospective des œuvres d'Henry Taylor s'ouvre avec un somptueux triptyque que nous avons sous les yeux puisqu'il figure bien sûr dans le catalogue de l'exposition. Pouvez-vous nous le décrire ?
15: Oui, alors c'est un triptyque qui a été présenté à la Biennale de Venise en 2019 et avec lequel on a souhaité ouvrir l'exposition parce qu'il représente de manière assez emblématique toute une partie du travail de Taylor. C'est un triptyque monumental dans lequel chacun des trois panneaux s'inscrit dans une histoire de lutte pour les droits civiques, de résilience des Africains-Américains dans l'histoire du XXe siècle. On a d'abord un portrait de Toussaint Louverture qui est tiré d'un autre portrait, d'une autre peinture existante sur laquelle Henry Taylor s'appuie. Et Toussaint Louverture, c'est vraiment une figure majeure qui a beaucoup intéressé les artistes africains-américains au XXe siècle. Parce que c'est un ancien esclave qui est devenu un leader, un stratège et vraiment la tête d'une révolution victorieuse contre la domination coloniale française. Donc il a, c'est vraiment une figure c'est vraiment un héros en fait de l'histoire noire américaine qui a aussi été qui a intéressé d'autres artistes comme Jacob Lawrence par exemple. On montrera au musée Picasso l'année prochaine et qui lui a consacré tout un cycle. Le deuxième morceau du triptyque, c'est une référence à l'artiste conceptuel Glenn Ligon et à toute une série qu'il a faite qui s'appelle Remember the Revolution, qui c'est les premiers mots qu'on voit en haut de ce panneau et qui réfléchit en fait à la manière dont les révolutions que deviennent les révolutions une fois qu'elles ne sont plus des actes mais qu'elles sont transmises à travers des récits, à travers une pratique écrite. Que reste-t-il finalement des révolutions une fois l'acte révolutionnaire passé? Et Taylor a barré ce texte dans une écriture vert très très monumentale qui barre l'ensemble du panneau. On voit écrit Hail Mary. Hail Mary qui veut dire, qui est en fait l'idée d'une tentative désespérée, du dernier recours presque qu'on peut avoir. Et puis la plus grande partie du triptyque, elle est également tirée d'une photographie qui a été prise au moment des funérailles de Carol Robertson, qui est une victime d'un attentat raciste qui a eu lieu dans une église baptiste, ce qu'on appelle l'attentat de la 16e rue, dans une église baptiste en Alabama, et qui du coup, à travers cette image de funérailles, à la fois nous plonge dans l'histoire des droits civiques et dans cette histoire de la résilience afro-américaine.
14: Johann, pourquoi avoir appelé cette première rétrospective de l'œuvre d'Henry Taylor en France « Where thoughts provoke » qu'on peut traduire comment ? Quand les pensées perturbent ?
15: Quand les pensées perturbent, quand les pensées provoquent. C'est un titre qui nous a été proposé par l'artiste. Donc déjà, pour nous, c'était important que le titre reflète vraiment sa volonté et la manière dont il voyait l'exposition. Et l'idée, c'est qui est très proche en fait de la façon dont l'artiste conçoit son travail, c'est que la pensée dans cette exposition n'est pas dirigée. Il n'y a pas de message que l'artiste cherche à faire passer, mais son travail provoque la pensée. Son travail nous invite finalement à mettre notre pensée en mouvement et à réfléchir à ce qu'on voit et à ce que ça évoque de la société contemporaine.
14: Comment a été conçue l'exposition avec Henry Taylor ? Il est venu à Paris, vous avez travaillé ensemble sur le parcours. Comment ça s'est passé ?
15: Alors, on a travaillé ensemble sur le parcours. C'est intéressant, bien sûr, toujours d'avoir le point de vue de l'artiste.
14: Et il est intéressant, ce parcours, parce qu'il y a à la fois donc des peintures, des dessins, des sculptures, des installations. Et on peut s'y perdre.
15: Alors, effectivement, on peut peut-être commencer par ça. Notre idée, comme c'est la première exposition consacrée à Henry Taylor, de cette ampleur qu'on montre à Paris et même plus généralement en France, donc une centaine d'œuvres, l'idée, c'était vraiment de donner à voir toute l'ampleur de son travail, à la fois l'ampleur de ses pratiques. Donc c'est quelqu'un qui est connu plutôt comme peintre, mais qui en fait développe depuis déjà plus de 15 ans toute une pratique autour de la sculpture, de l'installation, de l'assemblage. Et vous avez vu que dès la première salle, on montre en fait une sculpture assemblée. Donc l'idée, c'était dès le départ de montrer que ce n'est pas seulement un peintre, que son œuvre est bien plus importante que ça. Et puis, c'était de montrer aussi des œuvres qui remontent à ses tout débuts. Donc, on a des œuvres qui datent du tout début des années 90. Et l'œuvre la plus récente a été achevée il y a à peine quelques mois. Donc, d'avoir vraiment toute l'amplitude chronologique de son travail. Et l'artiste, il a été déterminant dans la manière dont il nous a indiqué quelles œuvres pouvaient dialoguer entre elles, comment est-ce qu'on pouvait faire entrer en résonance peinture et sculpture.
14: Alors justement, décrivez-nous la relecture par Taylor des Demoiselles d'Avignon de Picasso.
15: Alors ça, c'est l'un des points clés de l'exposition, bien sûr. C'est en partie ce qui justifie qu'on montre Henri Taylor au musée Picasso. Il propose une relecture qui s'appelle « From Congo to the Capital and Black Again », donc du Congo à la capitale et noir de nouveau, si on peut dire, avec un jeu de mots sur « retour », « aller-retour ». C'est une œuvre qui a les mêmes dimensions que les Demoiselles d'Avignon, mais qui a plusieurs différences. La première, c'est que les corps des femmes qui sont représentées sont beaucoup plus incarnés, beaucoup plus réels. Là où chez Picasso, on a quelque chose qui est plus de l'ordre de l'effigie, chez Taylor, on a vraiment des femmes noires, et d'ailleurs l'une d'entre elles...
14: Oui, parce qu'elles sont devenues noires.
15: Elles sont devenues noires.
14: Voilà, c'est ce qui saute aux yeux.
15: Bien sûr, elles sont devenues noires. Et puis, l'une d'entre elles a même les traits de Josephine Baker, donc elles sont vraiment individualisées. Ce sont des vraies femmes, des vraies personnes. La deuxième différence majeure, c'est qu'on a ce bras blanc d'un homme cerné, vous l'avez dit, d'une montre en or qui vient entourer le corps de la femme qui est la plus à gauche. Donc en fait, Taylor rend explicite les rapports de domination qui ne sont pas présents chez Picasso, qui ne sont pas pensés en réalité par Picasso, les rapports de domination de genre des hommes sur les femmes, les rapports de domination de race de l'homme blanc sur les femmes noires. Donc là, ça vient vraiment souligner ce qui est absent de la peinture de Picasso. Et dernière chose que vous avez peut-être remarqué, il y a une boîte de gâteaux qui est collée sur la toile et qui, là, vient vraiment ramener cette toile, la sortir du domaine, je dirais, des idées, du domaine de l'abstrait, puisque cette toile, elle est iconique dans l'histoire de l'art moderne. On en a fait presque le début de l'art moderne, le début du cubisme. On a dit énormément de choses à son sujet. Et tout d'un coup, en collant cette boîte de biscuits sur la toile, l'artiste, dans un geste qui est un peu iconoclaste, hein, c'est vrai, vient la ramener dans quelque chose de très terre-à-terre, de très matériel et banal.
14: La vie quotidienne.
15: Voilà, et l'inscrire justement dans la vie quotidienne.

0: Move, le groupe afro-américain de Louisiane, Tank and the Bangas, featuring le chanteur de R&B, Lucky Dye, en playlist RFI ce mois-ci. Joanne, en 1990, Henry Taylor peint Screaming Head, tête hurlante, qui fait partie de l'exposition du musée Picasso. Taylor reprend à sa manière le cri d'Edward Munch. Vous pouvez nous décrire cette toile saisissante?
1: C'est une toile qui est très impressionnante parce que elle a un format qui est assez petit par rapport aux œuvres monumentales que Taylor a pu faire par la suite. Mais il y a une figuration simplifiée mais très expressive. L'artiste travaille avec des aplats de couleurs assez vives. Et en fait, on a donc un homme assis avec les épaules légèrement courbées, dont le visage n'est en fait représenté qu'à travers une bouche qui est grande ouverte et qui hurle, et qui cette façon en fait d'avoir transformé le visage en bouche est assez poignant et qui incarne vraiment cette une personne qui est manifestement en très grande souffrance et détresse. Et ça évoque en fait chez Taylor un épisode qui est très important dans sa vie personnelle, mais en fait dans sa vie d'artiste aussi, qui est le fait qu'il a été pendant 10 ans aide-soignant dans un hôpital psychiatrique en Californie.
0: Et c'est là qu'il a commencé à dessiner des portraits de ses patients.
1: Voilà, il a commencé à dessiner à ce moment-là des portraits de ses patients, et en fait il a beaucoup expliqué la façon dont le fait d'entrer en relation avec des personnes atteintes de troubles psychiques, ça a vraiment développé son empathie, et ça lui a permis de développer quelque chose qu'on ressent ensuite dans ses portraits dans les années qui suivent. C'est une relation très directe, très intime, très franche et très d'égal à égal en fait avec les personnes qu'il représente et que lui fait remonter à cette expérience-là.
0: En quoi la toile sur le meurtre de Philando Castile constitue-t-elle un moment de bascule dans la carrière d'Henry Taylor ?
1: C'est une œuvre qui a été présentée à la Biennale du Whitney en 2017, à un moment où Taylor a déjà une renommée assez importante, mais je crois que vraiment, cette œuvre qui est très marquante, ça l'a fait basculer dans une autre dimension. C'est une œuvre dont on a beaucoup parlé. Elle fait écho, donc vous le disiez, au meurtre de Philando Castile qui a eu lieu l'année précédente en 2016, qui a été filmé par sa compagne qui se trouvait avec lui dans la voiture au moment où un policier armé lui tire dessus. Et Taylor s'inspire des images qui ont circulé dans les médias et sur les réseaux sociaux pour donner sa version de cet instant tragique où le policier tire et le jeune homme meurt. Mais ce qui est incroyable dans cette toile, c'est la façon dont l'artiste n'insiste pas du tout sur... Il n'utilise pas du tout des ressorts qui pourraient être assez faciles pour montrer la violence. Il n'y a pas de sang, il n'y a pas justement de violence qui est objectivement représentée. Au contraire, la main armée du policier est déportée en haut à gauche de la toile, l'homme mourant est déporté en bas à droite, et en fait tout le centre de la toile qui représente la voiture et le paysage qu'on voit par les fenêtres de la voiture, c'est presque un moment de peinture abstraite, de pure peinture, où l'artiste travaille sur des couleurs, des aplats de couleurs, sur la matière de la peinture. Et donc, il y a une force plastique très importante qui nous percute d'autant plus. La violence de la scène nous percute d'autant plus qu'on la saisit pas forcément dans un premier temps.
0: C'est pour cela que vous dites que la force principale d'Henry Taylor, c'est de suggérer plutôt que de montrer.
1: Oui, exactement. C'est qu'il a une façon de donner à voir. Il a une façon de donner à voir qui n'insiste pas, là, je vous le disais, sur la violence, mais qui, malgré tout, vient percuter le spectacle.

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1: Credit. The Story of an OG, Jay-Z sur RFI. Nous sommes toujours sur le Pont des Arts avec Joanne Snoresh, la commissaire de l'exposition Henry Taylor au Musée Picasso à Paris. I'm a Man est le titre du portrait de Jay-Z, peint en 2017 par Henry Taylor. Un titre qui renvoie aux pancartes des éboueurs de Memphis en 1968. Comment ce type de collusion temporelle fonctionne-t-il dans les œuvres d'Henry Taylor?
2: Alors c'est vraiment une dimension fondamentale du travail de Taylor, c'est l'importance qu'il accorde aux mots sur la toile ou au titre de ses œuvres, qui souvent vient apporter un niveau de lecture supplémentaire. Et donc effectivement, on voit ce portrait de Jay-Z qui est un portrait très sobre, sur lequel, de petite dimension, l'artiste choisit de représenter Jay-Z avec aucun des attributs liés à son statut, à sa célébrité, à sa fortune. C'est un cadrage presque centré presque exclusivement sur son visage, et en venant accompagner ce portrait du titre I Am a Man, je trouve que Taylor fait quelque chose de très fort, c'est qu'il vient inscrire Jay-Z dans cette histoire de la lutte pour les droits civiques, c'est qu'il vient dire que Jay-Z a beau être Jay-Z et a beau être cette superstar mondiale, il est toujours finalement un homme noir dans une société qui continue d'avoir des biais racistes très forts, et il est l'héritier finalement de ces éboueurs de Memphis qui revendiquaient une humanité qu'on ne leur accordait pas à l'époque.
1: Et Taylor peint avec la même intensité une icône comme Jay-Z et un inconnu, en l'occurrence haïtien, qui lave un pare-brise. Donc ce refus de la hiérarchie entre les personnes, c'est un acte politique dans l'esprit d'Henry Taylor.
2: Je pense, le fait d'accorder la même importance à des gens qu'il a croisés dans la rue et à des icônes planétaires, il me semble que ça veut dire que tout le monde a le même droit à la dignité, tout le monde mérite qu'on lui accorde cette attention. Et ce portrait du Haïtien qui lave une voiture, on retrouve, comme dans l'œuvre qui est consacrée à Jay-Z, le même jeu sur le titre, puisqu'il le titre dit un Haïtien qui lave ma voiture, il est en train de travailler, il n'est pas en train de mendier. Donc par cette simple affirmation, il vient déconstruire les stéréotypes racistes qui sont liés à ce type de rencontre dans la rue. Quelqu'un qui vient laver ma voiture quand je m'arrête au feu rouge, il n'est pas en train de mendier, en réalité, il travaille. Donc ça nous invite à venir voir les choses d'une façon différente et encore une fois à accorder une humanité et une dignité à des gens qu'on a l'habitude de ne pas regarder.
1: Bob Dylan revient à plusieurs reprises au fil de l'exposition. On écoute George Jackson et on parle juste après de l'affaire George Jackson qui a inspiré une toile à Henry Taylor.

0: Johan, décrivez-nous cette toile Trail en forme un peu de collage inspirée à Henry Taylor par l'affaire George Jackson.
1: Oui, c'est une toile qui est en forme de collage, comme vous dites, un peu en forme de charade aussi. C'est-à-dire qu'elle représente en creux une évocation de George Jackson qui pourtant n'apparaît pas du tout sur la toile. En fait, l'artiste vient nous donner des éléments, des clés de compréhension, c'est-à-dire qu'on voit à gauche de la toile un numéro qui est en fait le numéro de matricule de prisonnier de George Jackson. Donc, il faut le savoir ou en tout cas avoir fait la recherche pour comprendre à quoi ce numéro fait référence. Il y a au centre de la toile un portrait de Bob Dylan qui a, comme on vient de l'entendre, consacré une chanson à George Jackson. Il y a une figure de shérif avec les bras disproportionnés à droite de la toile et qui là vient évoquer justement l'univers de la violence carcérale.
0: Oui, parce qu'on peut rappeler quand même l'histoire de brièvement l'histoire de George Jackson.
1: Oui, George Jackson, c'est un Africain-Américain qui a été incarcéré et qui, une fois derrière les barreaux, est devenu une figure de la lutte contre l'injustice carcérale, qui a été exécuté par la peine de mort, mais qui est devenu de manière posthume une icône de la lutte pour les droits civiques et de la lutte contre l'injustice carcérale. Donc tous ces éléments, c'est une façon dont Henry Taylor procède assez souvent. La toile, elle se trouve dans une salle qu'on a appelée image mentale. C'est une manière d'évoquer un sujet ou une personnalité à travers des éléments qui s'y rattachent pas forcément directement, mais qui pris ensemble viennent évoquer un sujet ou une personne.
0: Les assemblages sculptés qu'on peut aussi voir dans l'exposition semblent radicalement différents de la peinture. On pense à l'artiste béninois Romuald Azoumé qui s'est beaucoup servi des jerrycans d'essence pour créer ses masques et ses installations sur la traite négrière. D'où Henry Taylor a-t-il tiré son inspiration et comment avez-vous choisi d'intégrer cette dimension tridimensionnelle dans le parcours ?
1: Alors, le fait de montrer dans l'exposition des assemblages, c'est une idée qu'on a depuis le départ, dans le sens où on voulait vraiment montrer que Henry Taylor n'est pas uniquement un peintre, et en fait cette dimension sculpturale, elle est très importante dans son travail depuis 15, presque 20 ans, et aujourd'hui il passe beaucoup de temps il consacre beaucoup de temps à cette pratique. Donc le panorama de son œuvre aurait pas été complet sans une présentation importante de ses sculptures. Et en fait, c'est à la fois très différent de sa peinture et en même temps, il y a aussi un lien qui est assez évident, c'est cet intérêt pour le quotidien, puisqu'on a dit que dans sa peinture, il représentait beaucoup de moments ordinaires, de moments tirés de la vie de tous les jours. Et en fait, avec ses sculptures d'assemblage, il va utiliser les objets du quotidien.
0: Comme les bidons d'essence,
1: pour dire quelque chose de l'environnement dont ils sont issus.
0: Johan, l'exposition au Grand Palais de Micheline Thomas, qui peint de somptueuses femmes noires et puissantes, a eu beaucoup de succès cet hiver. Vous exposez donc depuis le 8 avril jusqu'au 6 septembre Henry Taylor. Est-ce que cet intérêt pour les peintres afro-américains est une tendance de fond ou est-ce qu'on est tout simplement en train de réparer une injustice ?
1: Alors, au musée Picasso, on a un intérêt, je dirais, pour les artistes américains de manière générale. C'est une des lignes de programmation d'explorer ce qu'on appelle la réception américaine de Picasso, de voir comment des artistes outre-Atlantique ont regardé Picasso, se sont emparés de son travail, comment est-ce qu'ils sont entrés en dialogue avec lui. Donc on a effectivement montré le travail de Faith Ringgold, qui est une autre grande artiste africaine-américaine, et on a aussi montré Jackson Pollock, Philip Guston, et c'est vraiment une ligne de programmation qui a été un peu exploitée aux États-Unis mais très peu en France, et qui nous permet de montrer des artistes qui sont très peu vus en France et à Paris de manière générale, puisque c'était la première exposition Faith Ringgold en France et la première exposition Henry Taylor aussi, tout en conservant un lien à Picasso qui permet de montrer aussi la manière dont tous ces artistes s'inscrivent dans son héritage.
0: Et l'année prochaine, vous nous montrerez aussi des œuvres réalisées à Harlem, hein, à New York.
1: Alors, on montrera des artistes qui sont liés au mouvement de la Renaissance de Harlem, qui n'ont pas toutes été réalisées à Harlem, mais qui sont un moment très important aussi de l'histoire de l'art américain, la façon dont les artistes noirs s'emparent de leur histoire et de l'idée d'auto-représentation. Comment est-ce que on donne à voir l'histoire africaine-américaine, comment est-ce qu'on donne à voir les corps noirs dans l'histoire de l'art.
0: Quelle est votre toile préférée de l'exposition ?
1: Alors, il y en a plusieurs, mais une toile que je trouve particulièrement intéressante et touchante, elle est au début d'exposition, c'est la toile qui s'appelle Cora Cornbread, qui est en fait à travers une nature morte, donc un cornbread qui repose sur une gazinière d'apparence toute simple. L'artiste écrit en haut de la toile cornbread et il entoure les lettres Cora, qui est le prénom de sa mère. Donc en creux, c'est une évocation de moments familiaux partagés autour d'un gâteau qui a été fait par sa mère. Mais il ajoute là encore une dimension supplémentaire avec une bouteille de sirop qui est en haut à gauche de la toile, sur laquelle il inscrit la marque de ce sirop, qui est le Brer Rabbit Syrup. Et Brer Rabbit, c'est une figure folklorique. Pardon. Brer Rabbit, c'est une figure de la littérature populaire américaine qui véhicule des stéréotypes folkloriques sur les Noirs américains du sud des États-Unis. Et je trouve incroyable, en fait, comment, à travers ce simple détail, qui n'a l'air de rien, puisque le sirop va évidemment sur le cornbread, mais à travers le simple détail de la marque de ce sirop, on vient rappeler la persistance des stéréotypes racistes dans le quotidien des Américains.
0: Qu'espérez-vous que le visiteur emporte avec lui en sortant de l'exposition ?
1: Alors, j'espère d'abord qu'il découvre le travail de Henry Taylor, parce que comme c'est la première fois qu'il est montré à Paris, je pense qu'une grande partie du public ne le connaît pas du tout. Et ce qu'on espère, c'est aussi c'est montrer ce regard très sensible de Henry Taylor sur la société américaine, qui navigue vraiment entre une représentation intime avec beaucoup de références à sa propre histoire, à sa propre mythologie familiale, et qui en même temps évoque un certain nombre de sujets sociaux et politiques de manière très très sensible.
0: Joanne, vous restez avec nous, on va continuer à parler peinture.

0: Marjorie, vous nous conduisez donc sur la piste de Leonora Carrington.
1: Une vie romanesque, Chantal, faite d'exil et de passion, que le musée du Luxembourg nous raconte à travers ses peintures et de nombreuses photographies. Leonora Carrington est née en 1917 en Angleterre. Sa mère irlandaise lui raconte des contes et légendes qui nourriront durablement son œuvre. L'exposition s'ouvre d'ailleurs sur ses premières aquarelles. Carrington a 16 ans et elle peint d'un trait extrêmement fin qu'elle gardera toute sa vie. Iris, Lucienne ou encore Juliette, fée, musicienne, voyante, héroïne somptueuse, accompagnée d'animaux et d'êtres magiques, ce sont les Sœurs de la Lune. Carlos Martin, co-commissaire de l'exposition, nous décrypte d'où elles proviennent.
2: Une influence très forte de l'illustration de fin 19e siècle anglaise. L'illustration des livres qu'elle lisait lorsqu'elle était jeune, lorsqu'elle était même une petite fille, des livres gothiques, des livres de la littérature de fantasy. L'illustration, disons, néo-gothique, mais aussi pré-raphaéliste, est importante dans ce moment-là, où elle cherche un peu aussi dans les racines de sa culture ou de l'un de ses cultures.
1: En 1936, Leonora Carrington tombe amoureuse du peintre allemand Max Ernst. On découvre leurs créations, les portes d'armoires qu'elle peint dans leur maison en France. Ils l'appellent la mariée du vent, mais la guerre les sépare. Considéré comme étranger ennemi, Ernst s'exile. Carrington fuit en Espagne, où elle est victime d'un viol collectif. On l'interne, on la traite par électrochoc et ses peintures deviennent angoissées, très inquiétantes. Sur un tableau saisissant, c'est Ernst qui la peint en rouge sang, pourchassée par d'étranges créatures. En 1942, elle part au Mexique où elle se marie. Et là, c'est le pays de rêve pour les surréalistes dont elle fait partie. Une révélation. Tere Arque, co-commissaire de l'exposition.
3: C'était une vie complètement différente où la magie fait partie du quotidien. Et elle a trouvé aussi une culture très riche. Les années 40, c'était une époque vraiment importante pour le Mexique, des excavations et des découvertes archéologiques. Et ça, c'était vraiment une influence, surtout les rapports qu'elle trouvait aussi avec le monde celtique. Par exemple, cette croyance des Nahuals, qu'on a toujours un animal protecteur. Il y avait plein de choses qui ressemblaient à la culture de l'Irlande. C'était aussi un pays où il y avait beaucoup de rituels chamaniques, des rituels de sorcellerie.
1: Alors cette influence, elle n'est pas visible à première vue, elle est diffuse, elle s'inscrit dans les formes, les couleurs, elle relève des recherches magiques de Carrington, de l'ésotérisme, des coutumes anciennes aussi.
0: Elle continue surtout de s'inspirer des peintures européennes.
1: Oui, Carrington s'est aussi plongée dans l'alchimie médiévale, le tarot, la peinture flamande aussi, comme dans la Stantaciones de San Antonio qui m'a émerveillée. Ce tableau de 1945 montre le saint cerné par les démons et la reine de Saba. Sa robe blanche, pâle et frêle, le protège des tentations, tandis que le Nil court derrière lui dans le désert d'Égypte. Le mouvement est ample, les couleurs italiennes, et l'Italie et ses peintures vont d'ailleurs beaucoup marquer Carrington.
2: Une influence très forte de la peinture italienne, et notamment du 300 et 400, de l'école de Sienne, première Renaissance, comme par exemple Sassetta, mais aussi les peintres florentins comme Paolo Uccello, même Giotto, Mantegna ou d'autres. C'est intéressant parce que dans ce moment, elle est très loin de son expérience italienne. Elle était allée à l'Italie lorsqu'elle avait 15 ans. C'est-à-dire que les choses qu'elle avait apprises là-bas, comme les formats de la predella, mais aussi l'usage de la tempera ou l'usage du bois au lieu de la toile, ça se voit à son arrivée au Mexique où on voit des scènes qui ont vraiment beaucoup à voir avec ces moments de la peinture italienne.
0: Comment expliquer cette influence tardive, Marjorie?
1: Ça coïncide avec sa maternité. Carrington s'épanouit et peint des jardins luxuriants. C'est une période très féconde. André Breton, le chef du surréalisme, disait qu'elle était une sorcière au regard velouté et moqueur. Alors on passera sur la misogynie. En revanche, c'est vrai, il y a aussi du féminisme. Tere Arque.
3: C'était un féminisme que je pense a commencé depuis qu'elle était toute petite. Elle a beaucoup appris de sa grand-mère, de sa mère, de sa nourrice. Et on voit depuis les aquarelles des représentations des femmes qui sont puissantes, des femmes indépendantes, des représentations des déesses. Et on va voir dans toute sa carrière un grand nombre de représentations des femmes de pouvoir. Elle était aussi une écologiste d'avant-garde. Elle aimait les animaux. Presque dans tous ces tableaux, on va trouver des animaux réels fantastiques, mais il croyait qu'il n'y avait pas une hiérarchie entre les humains, les animaux et toute forme de vie. C'était pour elle la même chose.

0: On peut dire, Marjorie, que Carrington est assez fascinante.
1: Hein. Absolument, Chantal, et son œuvre est loin de nous avoir livré tous ses secrets. Cette peinture très narrative, habitée et chatoyante se lit comme un livre passionnant. À travers ici, pas moins de 126 œuvres, il y a de quoi faire.
0: Léonora Carrington, à découvrir au musée du Luxembourg à Paris jusqu'au 19 juillet. À las dos de la mañana. 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Direction à présent Nairobi au Kenya pour découvrir le hit de la semaine, une chronique proposée par Ali Bilali de la rédaction de RFI en Kiswahili.

0: Bonjour Ali.
1: Salut Chantal.
0: Alors qu'est-ce que vous nous proposez aujourd'hui de découvrir ?
1: Je vous amène à la découverte de Christian Bellart, surnommé Obama ou CBO, chanteur et auteur-compositeur congolais, devenu une figure incontournable du bongo flava en Tanzanie.
0: Ali, quelles sont les grandes étapes de son parcours musical ?
1: Passionné de musique dès son adolescence, Christian Bellart débute à seulement 15 ans comme leader d'un groupe local à Kinshasa. Bien avant cela, il faisait déjà ses premiers pas dans la rue, entouré de jeunes talents parmi lesquels Fally Ipupa, qui poursuivra ensuite sa carrière auprès de Koffi Olomide. À 17 ans, il s'installe en Tanzanie où il se fait rapidement remarquer grâce à une voix unique mêlant rumba congolaise et bongo flava. Il est alors surnommé le King of the Best Melody et se fait connaître avec les Malaika Music Band. Avant de continuer, je vous propose d'écouter le titre Msaliti.
0: De quoi parle cette chanson, Ali ?
1: Dans ce morceau, Christian Bellart évoque une déception amoureuse.

0: encore aujourd'hui cette conversation permanente avec Picasso?
1: Alors, je pense que comme d'autres artistes modernes, puisque Taylor, c'est vraiment quelqu'un qui a une connaissance très fine des artistes du XXe siècle, dont Picasso, il y a des références qui émaillent son travail depuis des décennies. Et je pense surtout que ce dialogue, il se construit à travers une vision commune de la peinture comme un espace de, on pourrait dire comme un espace de liberté radicale. Il y a une fluidité stylistique très grande chez Picasso comme chez Taylor. Et l'idée que la peinture, notamment figurative, peut dire beaucoup sur le monde qui nous entoure.
0: Merci beaucoup, Johan Sundrecht, de nous avoir fait découvrir l'univers de Henry Taylor. Et vous qui nous écoutez, si vous passez par Paris, rendez-vous au musée Picasso, où se tient jusqu'au 6 septembre la première rétrospective en France des œuvres du peintre afro-américain. À suivre dans 10 minutes Radio Foot International, à quelques heures du match très attendu Bayern-PSG, demi-finale de la Ligue des Champions. Ce sera juste après le journal en français facile. Demain, nous parlerons du festival du film Nollywood qui commence aujourd'hui à Paris et se termine dimanche. Bonne soirée à l'écoute de RFI. À demain.

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3: 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L'heure du journal avec Mathis Slimano. Bonjour.
4: Bonjour Pascal Paradou et bienvenue si vous nous rejoignez. Dans ce journal, Keir Starmer va-t-il payer son impopularité? Le parti du Premier ministre britannique en difficulté alors que 30 millions d'électeurs sont appelés aujourd'hui à renouveler les postes d'élus locaux. Ils sont 20 000 et ils sont bloqués depuis plus de deux mois. Les marins du détroit d'Ormuz manquent d'eau et de nourriture. Le Forum international des transports tire la sonnette d'alarme. À suivre aussi ce nouveau modèle de téléphone made in Corée du Nord. Explication dans ce journal. Et puis l'Union européenne s'attaque aux intelligences artificielles qui créent des deepfakes à caractère sexuel. Quelques 30 millions de Britanniques appelés aux urnes ce jeudi pour des élections locales, élections à valeur de test pour le Premier ministre Keir Starmer et sa formation politique. Le parti travailliste qui pourrait perdre de nombreux sièges d'élus locaux au profit de Réformes UK, parti d'extrême droite de Nigel Farage ou encore le parti écologiste, sans compter les partis indépendantistes gallois et écossais. Il faut dire, Muriel Paradon, que la popularité du Premier ministre est en chute libre.
5: Jugé trop attentiste, manquant d'initiative, Keir Starmer n'a pas répondu pour l'instant aux attentes des électeurs. C'est ce qu'affirme Thibaut Arroy, maître de conférences en civilisation britannique à l'université Sorbonne Nouvelle.
6: Il y a de fortes attentes qui avaient été mises sur le gouvernement, notamment par rapport à la situation économique du pays, mais aussi par rapport à d'autres questions, comme celle de l'immigration par exemple. Et sur ces grands sujets, le gouvernement travailliste n'a pas réussi pour l'instant, ça fait presque deux ans qu'ils sont au pouvoir, à changer la situation sur ces grandes attentes des électeurs il y a deux ans.
5: À ces déceptions s'ajoute le scandale Mandelson lié à l'affaire Epstein que Keir Starmer a mal géré. Et les récentes attaques antisémites en Grande-Bretagne, le gouvernement est accusé de ne pas assez agir. Contesté par l'opposition, notamment l'extrême droite de Reform UK, mais aussi en interne, le Premier ministre est-il sur la sellette ? Pas si simple.

0: couple, répond Alma Pierre Bonnet, maître de conférence à l'université Lyon 3.
1: C'est une possibilité en interne d'essayer de se débarrasser de lui, mais ça va être un processus quand même assez compliqué en termes d'image et de messages envoyés aux électeurs, alors que Reform UK est très très fort. Montrer ce symbole d'absence d'unité, de conviction et de vision pour le futur, c'est vraiment un très mauvais message envoyé aux électeurs.
0: Pour l'instant, les travaillistes ont une majorité confortable au Parlement. Aujourd'hui, les élections locales ont valeur de test. Les élections législatives, elles, auront lieu en 2029.
2: Et au total, 5000 postes d'élus locaux sont mis en jeu. Aujourd'hui, les bureaux de vote au Royaume-Uni fermeront leurs portes à 21h, heure locale. Un entretien amical et constructif. Voilà comment un responsable américain décrit la rencontre ce matin au Vatican entre Marco Rubio et le pape Léon XIV. Entretien d'à peine une heure au cours duquel le secrétaire d'État américain et le souverain pontife ont évoqué la guerre au Moyen-Orient, alors que Léon XIV a subi des attaques répétées de la part de Donald Trump sur son manque de soutien. Marco Rubio rencontrera demain la première ministre italienne Giorgia Meloni. La hache de guerre bientôt enterrée justement avec l'Iran. Donald Trump prédit en tout cas une sortie imminente du conflit. L'Iran continue d'étudier la toute dernière offre de paix de Washington. Pas de quoi à ce stade faire redescendre la pression dans le détroit d'Hormuz. Blocus contre blocus, le point de passage par lequel transite 20% du pétrole mondial est toujours paralysé. Et avec lui, les 20 000 marins bloqués sur leur navire depuis plus de 2 mois, des marins qui contactent le Forum international des transports. Déjà plus de 2 000 appels pour demander assistance. Mohamed Arachedi traite les demandes des marins asiatiques pour l'organisation.
3: Les appels n'ont pas cessé. C'est constant. Une partie importante des appels qu'on reçoit, des appels WhatsApp, des emails et surtout des textos WhatsApp, c'est une demande express de rapatriement. Une partie importante aussi, c'est les non-paiements des salaires. Une partie importante aussi, c'est le manque de vivres, les manques de l'eau, des marins qui disent qu'ils mangent une fois par jour. On reçoit ça tous les jours, samedi, dimanche inclus. Il y a 12 morts jusqu'à maintenant, 12 marins qui ont perdu leur vie à cause de la guerre, c'est absolument inacceptable. Les gouvernements ont un rôle vital et c'est très urgent d'agir pour protéger les marins, qui sont des travailleurs civils, des travailleurs clés pour notre économie. Il faut agir maintenant dans leur protection. Il faut avoir de l'information et surtout la garantie par les parties qui sont en conflit, de garantir, l'Iran inclus, de garantir que les navires qui peuvent bouger peuvent le faire en toute sécurité pour les marins qui sont à bord.
2: À propos recueilli par Abla Junaidi, il a mis le cap sur le Golfe. Le porte-avions français Charles de Gaulle a quitté la Méditerranée orientale. Il devrait arriver sur zone dans une semaine. Nouveau signal que la coalition menée par Paris et Londres et qui rassemble une cinquantaine de pays se tient prête à sécuriser la navigation dans le détroit d'Hormuz. Lui est en route vers les îles espagnoles des Canaries, le MV Ondius, ce bateau de croisière devenu foyer d'antivirus. L'Organisation mondiale de la santé fait état de 5 cas confirmés à ce jour et juge possible que de nouveaux cas soient signalés. Par ailleurs, on apprend que 30 passagers de cette croisière avaient débarqué fin avril sur l'île de Sainte-Hélène dans l'Atlantique Sud, bien avant que ces cas d'antivirus soient déclarés. L'OMS dit avoir informé les pays de ces ressortissants afin de retrouver leurs traces. À l'écoute de Radio France Internationale, 23h06 à Pyongyang, la Corée du Nord et sa vitrine. Le pays a accueilli en début de semaine des visiteurs et entreprises étrangères lors d'un salon professionnel. L'occasion de présenter des produits made in Corée du Nord, comme ce smartphone, son nom, le Jindalee. Correspondance régionale, Célio Fioretti.
4: Un nouveau smartphone, une manière pour le régime de mettre en avant l'image d'un pays moderne. Mais derrière la propagande, une réalité bien concrète, comme l'explique Shreyas Reddy, journaliste spécialiste du régime pour le média NK News.
5: Depuis la pandémie, l'usage de smartphones en Corée du Nord a massivement augmenté. Ça peut paraître contre-intuitif pour certains, car le pays a une réputation d'être pauvre et arriéré, mais ils ont fait beaucoup de progrès en téléphonie mobile. Aujourd'hui, la majorité du pays a accès à un smartphone d'une manière ou d'une autre.
4: Des téléphones copiés des modèles chinois et très probablement produits en Chine également. Des appareils déconnectés de l'Internet mondial, précise Shreyas Reddy.
5: Comme on peut s'y attendre, la Corée du Nord n'autorise pas l'accès à un Internet libre et avec ça, le gouvernement préinstalle des applications et contrôle les réglages des téléphones pour en limiter les fonctions.
4: La Corée du Nord, plus développée qu'on ne le pense, mais qui maintient une emprise très forte sur l'utilisation de ces technologies par ses citoyens. C'est le Fioretti Séoul RFI.
2: En France, l'homme de 23 ans interpellé après le meurtre d'une adolescente de 14 ans dans le département de l'Aisne a reconnu en garde à vue être l'auteur de l'attaque au couteau. La collégienne est morte hier des suites de ses blessures. Le suspect nie l'intention d'homicide. À moins d'un an de l'élection présidentielle, les calculs sont déjà de mise dans le camp présidentiel. Le candidat de Renaissance, Gabriel Attal, a laissé entendre qu'il y avait un accord avec le candidat d'Horizon et aussi ex-premier ministre Édouard Philippe. Accord pour que le moins bien placé des deux candidats se retire avant le premier tour en cas de risque de duel entre la France insoumise et le Rassemblement national au second tour. 14h08, temps universel. Bruxelles s'attaque à l'intelligence, aux intelligences artificielles, et pas n'importe lesquelles, celles accusées de créer des deepfakes et montages ultra réalistes à caractère sexuel. Les États membres et le Parlement européen se sont accordés la nuit dernière pour les interdire, et ce à partir du 2 décembre prochain, Anne Verdaguer.
6: On les appelle les deepfakes à caractère sexuel, des montages hyper réalistes d'adultes et d'enfants dénudés à partir de photos réelles et ce sans leur consentement. L'Union européenne avait lancé une enquête suite à la diffusion d'images sexualisées générées par Grok, l'intelligence artificielle du réseau social X d'Elon Musk. D'après l'enquête d'une ONG, Grok avait généré en quelques jours environ 3 millions d'images sexualisées de femmes et d'enfants, soit 190 images par minute en moyenne. Cette affaire avait soulevé un tollé dans de nombreux pays. La première La ministre italienne Giorgia Meloni a elle-même qualifié d'outils dangereux les IA qui ont permis la publication de deepfakes à caractère sexuel la visant personnellement. Le texte adopté la nuit dernière s'inscrit dans la révision de l'AI Act, la grande législation européenne sur l'intelligence artificielle. L'accès à Grok a lui déjà été bloqué par plusieurs pays, notamment en Asie du Sud-Est. D'autres pays comme le Royaume-Uni ont décidé de renforcer leur arsenal législatif pour lutter contre ces deepfakes à caractère sexuel. X a annoncé de son côté un bridage de son outil d'IA, mais dans les faits, son efficacité s'avère très limitée.
2: Anne Verdaguer. Et puis l'euphorie ne redescend pas pour les supporters parisiens. Leur club qualifié en finale de Ligue des Champions pour la deuxième année de suite. Rendez-vous le 30 mai à Budapest contre Arsenal. Ce soir, place à l'Europa League. Aston Villa, battu 1-0 à l'aller, reçoit Nottingham dans un duel 100% anglais. Un but de retard aussi pour Fribourg qui reçoit les Portugais de Braga. Coup d'envoi 19h, temps universel. D'ici là, il est 16h10. 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
1: Bonjour, c'est une histoire révélatrice de notre époque. Fin janvier, dans l'indifférence presque totale des politiques et des médias britanniques, le gouvernement de Keir Starmer a publié un rapport intitulé « Perte mondiale de biodiversité, effondrement des écosystèmes et sécurité nationale ». 14 pages concoctées par les agences de renseignement MI5 et MI6 qui démontrent que tous les écosystèmes considérés comme essentiels à l'équilibre de la planète, comme la forêt amazonienne, les forêts boréales, l'Himalaya, les mangroves, les récifs coralliens ou le bassin du Congo sont, je cite, sur la voie de l'effondrement. Ce rapport est un signal d'alarme car le Royaume-Uni importe 40% de son alimentation et la conclusion est que sa sécurité alimentaire est menacée, qu'il faut donc d'urgence relocaliser la production agricole et adopter de nouvelles habitudes alimentaires. Alors ce qui est symptomatique dans cette affaire, c'est qu'il a fallu que les chercheurs se battent pour que ce rapport soit publié. Il était perçu là aussi, je cite, comme trop négatif par le gouvernement britannique. Un gouvernement qui a refusé d'investir dans le Tropical Forest Forever Facility, le fonds lancé lors de la COP30 pour aider justement à la conservation des forêts tropicales. Et Keir Starmer semble aussi déterminé à abandonner l'International Climate Finance Programme, le fonds mis en place par les conservateurs pour aider les pays les plus pauvres à enrayer l'effondrement de leur écosystème. Les décideurs politiques écoutent la science quand cela les arrange et pendant ce temps-là, l'habitabilité de la planète se dégrade à une vitesse vertigineuse. Vous ne me croyez pas? Eh bien, notre invité va vous convaincre.
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1: Bonjour Marc-André Sellos.
2: Bonjour.
1: Vous êtes biologiste, vous avez publié de nombreux livres pour expliquer à quel point le vivant qui nous entoure est vital pour notre espèce. Le dernier a pour titre « De la biodiversité comme un humanisme ». Il est publié dans la formidable collection Libelle du Seuil. Alors sur la page de couverture, vous mettez en avant que durant la campagne présidentielle française de 2022, les candidats ont parlé de biodiversité pendant 1% du temps. Et là aussi, c'est un peu à l'image de ce rapport britannique. Sans soulever l'indignation. Alors, est-ce que vous diriez que, en réalité, la plupart des décideurs politiques se fichent de la biodiversité ?
2: C'est vrai qu'on peut fustiger les politiques d'une incurie qui commence vraiment à être inquiétante pour l'avenir. Mais d'une part, ils ont l'excuse qu'aujourd'hui, ils sont formés dans des écoles plutôt politiques, sociologiques, commerciales, où on croit que le vivant n'existe pas, donc ils n'ont pas vu de biologiste depuis des lustres. Mais surtout, il reflète la population. C'est une indifférence générale. En fait, le problème, il est systémique dans nos sociétés. C'est une négligence systémique.
1: Alors que vous expliquez dans votre livre, justement, que le coût de l'inaction est pourtant déjà très élevé.
2: Mais c'est pas moi qui le dis. C'est la Cour des comptes en France, le 16 septembre dernier, qui nous dit chaque euro investi dans la transition écologique, donc c'est plus général que la biodiversité, bien sûr, ça comporte le climat, c'est 3 euros de dépenses économisées à terme. Mais si on ne fait rien, en 2050 en France, c'est 11,2 points de PIB de moins. Et on sait déjà que la dégradation de l'environnement, ça c'est des économistes américains qui viennent de publier ces données, on sait que la dégradation de l'environnement depuis les années 80, ça nous a coûté, vous tenez bien,
1: oui, 20 points de PIB
2: déjà qu'on n'a pas vu.
1: Donc, à l'échelle mondiale.
2: À l'échelle mondiale, cette fois-ci. Donc, si vous voulez, c'est une histoire de fric, c'est tout. Et de souveraineté pour la Grande-Bretagne, dans ce rapport du MI5 et du MI6. En fait, on commence à entamer la capacité de la biodiversité des écosystèmes naturels à soutenir nos petites besognes. On s'en aperçoit pas trop, mais il y a quand même des indices. Vous voyez, tiens, par exemple, en Bourgogne, dans la production de cassis, aujourd'hui, ce qui est limitant, c'est la pollinisation. Vous élevez des petites osmies, des petits pollinisateurs qui sont très efficaces sur le calcicier. Bon, il faut dire que les insectes, hein, 98% de moins en 40 ans dans ces coins-là. Donc, eh bien, vous élevez vos osmies, vous remontez votre production de 1,2 à 4 fois. Et par contre, maintenant, il faut les entretenir. Ça coûte un peu plus cher. Donc, des fois, on arrive à poser des rustines, mais juste, on commence à accabler le système par des poids secondaires, parce qu'on n'a plus les fonctions que remplit la biodiversité. Rappelons-le, la biodiversité, c'est aussi les fonctions que remplissent les organismes qui la constituent. Et dans ces fonctions, il y en a qui sont vitales pour nous.
1: Alors justement, votre livre, c'est 80 pages hyper efficaces hein, pour démontrer à quel point nous dépendons de cette biodiversité, qui est donc ce terme qui remonte à 1986. Je l'ai appris en lisant votre livre. C'est quand même un mot récent, finalement. Alors, c'est quoi la biodiversité? C'est pas uniquement les espèces que nous voyons, celles que nous aimons, les baleines, les tigres, les lions, les girafes.
2: Alors, le mot de biodiversité qui remonte à 86, effectivement, c'est le titre d'un colloque qui a eu lieu aux États-Unis. C'est une tentative de réactiver un concept avec un nouveau mot pour un concept qui est ancien, c'est la diversité biologique. Donc, c'est non seulement la diversité des espèces. Alors ça, c'est important parce que déjà, si on s'arrête sur les espèces, faut pas oublier les microbes. Hein. Je veux dire, à côté de 3 millions d'espèces d'animaux, d'un demi-million d'espèces de plantes, vous avez 3 à 30 millions selon les estimations d'espèces de champignons, des centaines de millions d'espèces de bactéries, probablement des milliards d'espèces de virus. Donc c'est la diversité des espèces, microbes compris. C'est aussi la diversité génétique dans ces espèces. Et elle subit aujourd'hui une grosse érosion parce que quand vous réduisez le nombre d'individus, bah vous avez moins de diversité génétique. Et ça, c'est de l'adaptabilité, c'est de la capacité à affronter les changements ensuite du milieu. Et puis, c'est aussi une autre chose. C'est la diversité des assemblages d'espèces, la diversité des écosystèmes, les écosystèmes tropicaux, tempérés, la diversité des paysages, ça fait partie de la biodiversité.
1: Et alors, on a aussi beaucoup de biodiversité dans et sur notre corps.
2: Bah justement, dès lors qu'on a compris que la diversité microbienne était largement plus importante que la diversité des grosses espèces, animaux et plantes, bah il faut quand même s'intéresser à savoir si finalement les plantes et les animaux n'en contiennent pas. Or, ils en contiennent plein. C'est ce qu'on appelle les microbiotes. Et nous, notre microbiote, par exemple, il compte autant de cellules que nous avons de cellules humaines, 10 000 milliards de cellules de microbes embarquées dans notre organisme qui compte 10 000 milliards de cellules humaines. Ces cellules sont des cellules de bactéries qui sont quand même 1000 fois plus petites en volume que les nôtres. Et des cellules de levure qui sont des champignons unicellulaires, surtout sur la peau, hein, pour les levures, qui sont quand même plus petites que nos cellules. Donc au total, ça fait 1 à 2 kilos par personne, c'est pas trop lourd à porter. Mais non seulement c'est autant de cellules que nous contenons de cellules, mais en plus c'est 5 à 10 000 espèces par humain. Et comme vous et moi nous différons, vous mettez une centaine de personnes dans une salle et vous avez 50 000 espèces de microbes. C'est des chiffres aux doigts mouillés, mais ce que je veux dire, c'est que c'est une diversité extraordinaire. Et surtout, de nouveau, voilà, ce qui compte, c'est les services que rend cette diversité. Et on sait aujourd'hui que ces microbiotes, ils font notre santé. Ils régulent notre métabolisme, ils aident notre système immunitaire à fonctionner bien. Ils influent sur notre humeur et le fonctionnement de notre système nerveux. Bien sûr, on peut survivre sans eux, mais pas aussi bien. Et une grande partie des maladies de la modernité, diabète, obésité, Alzheimer, Parkinson, asthme, allergie, une de leurs causes, c'est pas la seule, hein, c'est des maladies multicausales. Mais une de leurs causes, c'est la réduction de diversité du microbiote, qui, dans nos sociétés, notamment les sociétés très occidentalisées, il est 1,5 à 3 fois moins riche en espèces que celui de nos ancêtres. Et donc, il y a des fonctions qui commencent à tout sauter ou à manquer. Et ça nous expose à des maladies.
1: Et vous expliquez dans ce livre de façon très claire que cette biodiversité, elle est en constante évolution. Et c'est ça qui est fascinant, c'est-à-dire que c'est pas figé.
2: En fait, elle est l'évolution. La biodiversité, c'est à un moment donné, vous pouvez faire une liste d'espèces et de la diversité génétique. Mais à un moment donné, c'est une sorte de photo d'un processus. Processus qui génère de la diversité par des mutations, par des transferts de gènes entre espèces. Bon, ça, c'est surtout les microbes qui font ça. Mais aussi par les lois de l'hérédité. Regardez, si vous avez eu des parents ou si vous avez eu des enfants, vous savez que les enfants ressemblent aux parents, mais en bizarre des fois, hein, y a des petites différences. Eh ben, ces différences, c'est le fait que les lois de l'hérédité font que quand des organismes se reproduisent, ils produisent des organismes légèrement différents. Donc vous avez une production permanente de diversité. Vous avez, pas tous les jours, mais de temps en temps, de nouvelles espèces qui apparaissent. Et puis la sélection naturelle rogne là-dedans. Elle retire des choses. Donc vous avez un cheval blanc et un cheval noir, pour reprendre la vision platonicienne des choses. Quelque chose qui produit à chaque moment de la diversité, quelque chose qui rogne dedans, la sélection naturelle. Et au total, vous retrouvez qu'un changement perpétuel. Et la biodiversité n'a pas cessé de changer, d'évoluer. Des fois, il y a eu plutôt des baisses, des fois plutôt des augmentations. Ça, dans l'histoire du vivant, ça a été incessant. Mais c'est un mécanisme, oui.
1: Et alors, vous donnez l'exemple aussi de l'adaptation, hein, de tout ce vivant. Vous donnez l'exemple du phalène du bouleau.
2: Ah oui, alors ça, c'est un papillon, hein, qui était couleur plutôt clair, parce que sur les écorces où il passait la journée, c'est un papillon de nuit. Hein. Les écorces sont couvertes de lichen pâle, donc il faut plutôt avoir une allure pâle pour pas se faire bouleter, pour pas être repérable. C'est du mimétisme. Dans l'Angleterre industrielle du 19e, on commence à avoir énormément de pollution atmosphérique, les lichens meurent. Et les troncs deviennent des troncs beaucoup plus noirs. Et ça va rapidement sélectionner des individus qui étaient rares et qui n'avaient pas trop de chance avec les prédateurs, avec les oiseaux pour tout dire, parce qu'ils étaient mal dissimulés, les individus noirs. Et on a un mélanisme industriel, comme on l'appelle, qui se produit, c'est-à-dire que rapidement on va sélectionner des papillons noirs. Et parce qu'effectivement, ils se font moins manger. Et il y a des expériences qui montrent qu'effectivement, selon qu'il y a ou non des lichens sur les écorces, selon la pollution, eh bien, c'est plutôt les formes blanches ou les noires qui réussissent. Ce que ça veut dire, c'est que les espèces peuvent s'adapter assez rapidement, mais pas toujours. Et quand on augmente les pressions de sélection parce qu'on met de nouveaux pesticides, parce que le climat change, parce que les utilisations de l'environnement changent, parce qu'il y a des espèces invasives, et c'est ce qui se passe aujourd'hui, vous augmentez la sélection. Et il n'y a pas nécessairement des gagnants, il y a des perdants. Et ça explique qu'aujourd'hui on soit dans une extinction de biodiversité parce qu'on rajoute des actions sur le milieu qui ont contre-sélectionné certaines espèces.
1: Alors nous allons revenir sur les causes dans un instant de cette disparition, mais on comprend bien à travers ce que vous expliquez que tout est lié. Et vous donnez des exemples de notre santé qui est intimement liée aussi à la santé de ces écosystèmes. Par exemple, l'exemple de la maladie de Lyme aux États-Unis.
2: Oui, et ailleurs, hein, mais les travaux initiaux ont été faits aux États-Unis. On se rend compte que les gens sont moins malades quand il y a plus de diversité d'espèces de mammifères. Alors là, ça ressemble un peu à un truc bizarre. En fait, l'histoire est la suivante. Les tiques, elles mordent tout ce qu'elles peuvent. Bon. Et quand vous attrapez une tique, elle peut vous passer la maladie de Lyme, qui est liée à une bactérie, la boréliose, enfin la borrélia, et la maladie s'appelle aussi la boréliose, si elle a auparavant aspiré le sang d'un rongeur contaminé. Moins il y a d'espèces de mammifères, c'est le signe de la présence humaine, plus vous avez des rongeurs qui prolifèrent dans ces conditions-là et qui accompagnent souvent l'homme. Donc moins vous avez d'espèces de mammifères, plus vous avez de chances que les tiques, avant de vous mordre, elles aient mordu un rongeur contaminé. La présence d'écureuils, par exemple, diminue de 60% le taux de contamination par les tiques. C'est incroyable. Par contre, là où il n'y a plus d'écureuils, bah, il va y avoir plus de rongeurs, donc plus de probabilité que les tiques aient mordu un rongeur qui était contaminé par la borrélia et vous passe la maladie. En fait, il y a une sorte de dilution des rongeurs contaminants quand il y a beaucoup de mammifères. Mais il y a plein d'autres exemples. On parlait de notre microbiote et la façon dont sa diversité entretient notre santé. Et en creux, dont la baisse de diversité actuelle fait partie des facteurs causaux de toutes ces maladies de la modernité qui touchent quand même un occidental sur 4. C'est quand même énorme. Puis ça coûte très cher. On pourrait parler aussi de toutes les fonctions de la biodiversité qui, quand elle s'effondre, on les remplace par des trucs toxiques. Je cite dans mon livre le fait que en Amérique, il y a des endroits où il n'y a plus de chauves-souris. Bon. Et d'autres endroits où il y a des chauves-souris. On s'aperçoit que, comme les chauves-souris sont insecticides parce qu'elles mangent des insectes, les agriculteurs utilisent, quand il n'y a plus de chauves-souris, 31% d'insecticides en plus. Bon, bah déjà, ils font aussi bien, mais ça leur coûte plus cher. Toujours cette petite musique, bah oui, la biodiversité fait des choses gratuites. Mais surtout, dans les comtés états-uniens où il n'y a plus de chauves-souris et où on utilise plus de pesticides, la mortalité infantile augmente de 8% à cause de malformations à la naissance et de cancers juvéniles, les effets des pesticides. Et là, on voit très bien que quand la biodiversité s'efface, ici ce sont les chauves-souris, eh bien en fait c'est la santé qui s'efface aussi.
1: Alors nous entendons souvent dire que nous vivons la 6e crise d'extinction de cette biodiversité. Alors pas tout à fait, écrivez-vous, nous allons en parler. Mais voici le groupe franco-québécois Caribou Volant, mauvaise graine sur RFI.

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2: On a des modèles qui montrent, par exemple, que des pans entiers de l'Amazonie pourraient basculer en savane dans les décennies qui viennent avec le changement climatique. En fait, ces seuils, ce qu'on appelle des points de basculement, on peut imaginer un petit empilement de pièces. On en empile toujours une de plus dessus et puis en fait elle commence un petit peu à être sur le côté et chaque pièce nouvelle qu'on va rajouter n'est pas un changement fondamental par rapport à ce qu'on avait avant. Mais au bout d'un moment, on va rajouter une seule, pas plus que d'habitude, une seule et tout va s'effondrer.
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2: Et ça c'est un point de basculement qui fait que on va arriver dans un système qui est complètement différent de celui d'avant et on peut pas revenir en arrière.
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0: Nous sommes avec le biologiste Marc-André Sellos aujourd'hui qui vient de publier De la biodiversité comme un humanisme dans la collection Libelle aux éditions du Seuil. Alors Marc-André Sellos, vous écrivez que seulement 2 millions d'espèces végétales et animales ont été nommées. Mais il y en a plein que nous ne connaissons pas encore, alors.
3: Oui, alors, sur les animaux et les végétaux, ça commence à se tasser, hein. Si on prend les végétaux terrestres, il reste encore des choses à faire, mais ça fait longtemps qu'on essaye, et puis c'est des groupes pas si divers. Pardon de la blague, mais 3 millions d'espèces animales ou 1 million d'espèces végétales, ça n'a rien à voir avec 100 millions d'espèces de bactéries, hein. Le travail n'est pas le même. Mais sur les microbes, par contre, il reste beaucoup, beaucoup à faire, hein.
0: Et sur l'océan?
3: Oui, oui, oui. Bah, bon, regardez, les champignons, on en a décrit à peu près 150 000. Et sur l'océan, effectivement, et notamment toutes les algues, et les algues unicellulaires en particulier, il y a un travail énorme à faire. Vous savez, nous, on travaille dans mon laboratoire avec de l'ADN pour identifier les microbes qui sont présents dans des échantillons, dans des morceaux de feuilles ou dans des morceaux de sol. Et quand on voit passer les séquences, on regarde ces séquences, éventuellement, si on peut les affilier à une espèce connue, ou au moins une famille connue, ou au moins un ordre connu. Et on voit quand même passer alors 99% de choses pas connues. Et puis, il y a des fois, c'est pas très très sûr que même le groupe auquel elles appartiennent soit connu déjà. Donc, pour nous, c'est la fréquentation de l'inconnu, c'est l'ordinaire en tant que microbiologiste.
0: Mais alors, dans ce contexte, comment est-ce qu'on peut affirmer que nous vivons la sixième crise d'extinction de la biodiversité?
3: Ben, il y a quand même des indices très clairs. Il y a des espèces, alors, dans les groupes qui sont bien répertoriés, comme les plantes ou les animaux, là, on voit la diversité chuter. On a perdu 5% des espèces de vertébrés, on a perdu 7% des espèces de mollusques, on voit quand même le processus s'opérer. Alors, on a perdu un peu moins de plantes, mais on estime que depuis que l'homme est apparu sur Terre, la vitesse d'extinction des animaux a augmenté au moins 5000 fois, et la vitesse d'extinction des plantes de 500 fois. Donc là, on a des données. Sur les microbes, ben, on n'a pas de données anciennes, on en manque, même si nous, on va en chercher dans les herbiers ou dans les collections, on va chercher les vieux microbiotes des plantes. Mais bon, disons que sur les microbes, on ne sait pas exactement ce qui se passe, mais je vais vous dire un truc. Quand le rhinocéros blanc disparaît, toutes les maladies et tous les microbes spécifiques du microbiote positif spécifiques aux rhinocéros blancs disparaissent. Donc on peut dire que chaque fois qu'une espèce de grosse plante ou de gros animal disparaît, c'est un holocauste microbien aussi, en creux, oui. Ça c'est certain.
0: Et ce qu'il faut comprendre aussi, c'est que c'est pas tant des extinctions d'espèces que des diminutions de quantité d'individus par espèce. En fait, c'est comme une toile d'araignée qui petit à petit perd ses fils.
3: Oui, alors, si on revient à ce qu'on a dit tout à l'heure, que la biodiversité, c'est aussi la diversité génétique au sein de l'espèce, quand aujourd'hui, les nombres d'individus diminuent, ce qui est d'ailleurs le début mécanique de l'extinction, hein. Quand on arrive à zéro, c'est éteint. Mais quand les effectifs diminuent, on vous dit que 80% des insectes ont disparu en 30 ans en Europe, 30% des oiseaux ont disparu en 15 ans en Europe, 30% des chauves-souris ont disparu en 10 ans en France, ou 70% des vertébrés ont disparu en 50 ans à l'échelle globale. Ça veut dire qu'il y a moins d'individus. Et quand on retire des individus, ben, il y a de la diversité génétique qui disparaît. Et aujourd'hui, on sait que toutes les espèces voient leur diversité génétique diminuer. On sait que la diversité génétique a au moins diminué de 10% en moyenne, mais au moins, hein, c'est vraiment le plancher minimal. Et ça, c'est intéressant parce que... Enfin, c'est intéressant, c'est inquiétant, parce que c'est dans cette diversité génétique que se cachent les individus qui sont éventuellement adaptés aux conditions de demain. C'est-à-dire après l'ajout d'un nouveau pesticide qui va survivre, après l'ajout d'un degré au climat qui va survivre, après l'ajout des microplastiques libérés dans l'environnement qui va survivre. Donc c'est de l'adaptabilité de l'espèce qui disparaît. Donc cette perte de diversité génétique est une fragilisation des espèces. Elle annonce l'amplification du mécanisme d'extinction des espèces, qui est encore très limité. 5 à 10%, comme je vous disais, c'est pas beaucoup par rapport à ce qui s'est passé à la fin du Permien, où on a perdu 95% des espèces qui vivaient sur Terre. Nous sommes à l'aube de la sixième extinction, pour reprendre le très beau titre, mais inquiétant, du livre de Bruno David, l'ancien président du Muséum, qui avait écrit un livre là-dessus. C'est le début. Alors par contre, ça s'accélère, et ça va très vite. Ça va déjà 100 000 fois plus vite que dans les extinctions précédentes. Mais ce n'est que le début, mais c'est un début où l'extinction de diversité génétique laisse déjà craindre le pire.
0: Alors, vous listez 5 causes. Les activités humaines, ce que vous appelez la conversion des milieux, les prélèvements excessifs, la pollution chimique et le changement climatique.
3: Alors on a, les espèces introduites.
0: Et les espèces voilà, invasives.
3: Mettent en péril.
0: Il nous faudrait une émission par thème, j'ai envie de dire, par cause. Mais si on devait énumérer les plus grands dangers en cours, qui vont accélérer
3: cette... Il y a la surexploitation, c'est la surpêche. Il n'y a pas de problème. La surpêche, aujourd'hui, 33% des stocks de poissons sont en surpêche. Donc, ça conduit à l'extinction. Et vous avez vu que l'Union européenne a tergiversé. On avait dit pour le macro, pour que les macros survivent, il faut diminuer de 70% la pêche. Le Royaume-Uni n'étant pas en Europe et la Norvège n'étant pas en Europe, ils ont dit non, nous on va faire 48. Qu'a fait l'UE au lieu de faire plus que 70 pour compenser ça, ce qu'il aurait fallu pour sauver les macros? Elle dit, on va faire 48 aussi. Eh ben, on va niquer la pêche aux macros. Je répète l'expression que je prends, on va niquer la pêche aux macros parce qu'on croit que notre patrimoine culturel n'est pas dépendant du patrimoine naturel. Mais le patrimoine que représente le savoir-faire de la pêche et la vie des pêcheurs d'ailleurs, elle dépend des stocks de macro, elle dépend pas juste dans l'absolu de ce qu'on décide.
0: Ouais, on le voit bien au large des côtes africaines, par exemple, où les pirogues deviennent des bateaux pour migrer au lieu de pêcher.
3: Sur la surpêche, effectivement, au large des côtes africaines, on pourra en parler, c'est sans doute encore pire qu'en Europe. Et d'ailleurs, par parenthèse, entre nous, souvent à cause de boîtes qui sont basées en Europe, hein. Donc, c'est pas juste là-bas, ils font moins bien. C'est juste qu'effectivement, partout, nous faisons mal. Et nous ne réalisons pas que, à un moment, c'est l'humain qui va en souffrir. Et c'est pour ça que mon livre s'appelle « De la biodiversité comme un humanisme ». C'est parce qu'à un moment, entretenir la biodiversité, c'est entretenir les activités humaines. Et pour la pêche, là, c'est très clair.
0: Et il y a de nouvelles menaces aussi, comme l'arrivée de nouveaux OGM, des organismes génétiquement modifiés, appelés les NTG, les nouvelles techniques génomiques. Alors le 8 avril dernier, Benoît Biteau, agriculteur et député de la Charente-Maritime, interpellait la ministre française de l'Agriculture, Annie Genevard, à ce sujet, en séance à l'Assemblée nationale.
4: Je veux vous parler de la déréglementation des OGM via les OGM NGT, New Generation Technology ou New Breeding Technology, NBT, qui risquent de être dérégulés. Ces nouveaux OGM menacent les ressources génétiques locales et anciennes qui pourtant, sur fond de dérèglement climatique, présentent de véritables opportunités d'adaptation au dérèglement climatique parce que l'agriculteur ressème les plantes qu'il a cultivées sur le milieu qui est le sien, s'adapte de façon efficace, rapide, au dérèglement climatique et menace également l'autonomie semencière, l'autonomie génétique de ces éleveurs. L'autre point, c'est le brevetage. L'accès aux semences est une dimension éminemment stratégique. Justus van Liebig disait que qui possède la semence possède le monde. Sauf que là, avec le brevetage du vivant, on est en train de mettre la semence entre les mains de 3 grands groupes mondiaux que sont Corteva, Bayer et Limagrain, et donc déposséder le monde agricole de son autonomie génétique.
0: Marc-André Sellos, comment est-ce que vous réagissez à ces propos de Benoît Biteau?
3: Il parle d'or, cet homme-là. Mais moi, j'aimerais vous dire une chose à propos des OGM de seconde génération. Moi, je refuse de dire NGT, hein. C'est de l'enfumage. Donc moi, je parle d'OGM de seconde génération, ou d'OGM pour faire plus simple. Parce que là, on est en train de tromper le citoyen. Alors aujourd'hui, la réglementation est hyper sordidement confuse. On appelle NGT toutes les plantes qui ont été travaillées par l'homme. Il y a les NGT 1, c'est ceux qui sont issus de la sélection habituelle, vous savez, par des croisements. Et les NGT 2, c'est ceux qui sont issus de méthodes génétiques et de choses comme ça. C'est de l'enfumage. Les NGT 2, ils sont génétiquement modifiés. C'est d'ailleurs l'intérêt pour les producteurs de ces semences. Donc, il y a un enfumage du citoyen. Et alors du coup, comme ça s'appelle plus pareil, vous voyez le tour de passe-passe, la législation des OGM s'applique plus, puisque c'est pas des OGM. Mais putain, ce sont des OGM. Et alors, moi j'aimerais vous dire qu'à un moment, il faut que l'histoire serve. Il y a des pays qui ont autorisé les OGM, hein, Brésil, États-Unis. On nous a dit, ça va sauver le monde, il y aura plus de famine. Et deuxièmement, ça va réduire l'usage des pesticides. Qu'est-ce qui s'est passé? Le contraire, c'est que le monde, il n'a pas été sauvé du tout. Donc on sait que ça ne marche pas, parce que justement c'est des semences propriétaires et que tout le monde ne peut pas se les payer. Et deuxièmement, on a même produit des semences résistantes au Roundup qui font qu'en fait, on a augmenté dans le même temps l'utilisation des pesticides. C'est de l'enfumage et qui sait lire l'histoire sait très bien que la solution ne viendra pas de là. Aujourd'hui, on peut faire des productions, c'est plus long, mais des productions génétiques beaucoup mieux construites par des croisements. En France, par exemple, on a aujourd'hui des vignes multirésistantes à l'oïdium et au mildiou qui permettent de diviser par 6 à 8 l'utilisation des pesticides. Ça, j'en veux. Et je pense qu'on prend les gens pour des cons avec cette histoire d'OGM de seconde génération parce qu'on leur dit, en plus, non mais maintenant les techniques sont géniales.
0: Oui, mais ça.
3: Il n'y a plus d'effet secondaire. Mais attendez, ce que ça veut dire, c'est que les précédents qu'on nous avait déjà vendus pour géniaux à l'époque, il y avait donc des effets secondaires. Ça veut dire que les gens qui nous ont dit hier qu'il n'y avait pas de problème, ils nous disent aussi, non, maintenant c'est mieux, il n'y a plus de problème. On peut leur faire confiance ? Eh bien moi je dis non, c'est de l'enfumage et moi je suis vent debout contre ça parce que c'est prendre les gens pour des cons. Et je ne veux, moi si j'écris des livres, c'est que je pense pas que les gens soient cons. Par pitié, souciez-vous tous de ça.
0: Oui, parce que cette mainmise de quelques groupes de l'agrochimie sur l'agriculture mondiale, c'est quand même un problème pour l'environnement, c'est un problème sanitaire parce qu'on sait qu'il y a des conséquences sur la santé humaine oui. démontrées par de nombreux chercheurs. Et là aussi, c'est quand même assez ignoré des décideurs politiques parce que tout ça est accompagné par l'Union européenne, par exemple, qui veut faire en sorte que ces OGM de seconde génération soient autorisés.
3: Ne sont pas des cons. Autant je peux penser que de par leur formation, et je le mentionnais tout à l'heure, ils sont incapables de comprendre ce que c'est.
0: C'est quoi, c'est le poids des lobbies.
3: Autant je suis désolé, la structure socio-économique qui se cache derrière l'agriculture aujourd'hui et l'agroalimentaire. En Europe et dans le monde, ça ils peuvent pas le voir, c'est le cœur de leur formation. Par contre, ils ne veulent peut-être pas le voir, et quelque part, ils n'ont peut-être pas les moyens. Et là, je retourne au fait que les citoyens doivent se réveiller aussi. Ils n'ont peut-être pas les moyens d'agir contre. Mais aujourd'hui, on s'aperçoit que dans plein de domaines, je pense notamment au report du paquet REACH, ce paquet de règlements européens qui devait avoir une seconde version. Beaucoup plus contraignante pour limiter l'usage de produits chimiques dangereux dans nos vies. Ce paquet REACH, il a été reporté par la commission d'Ursula von der Leyen. Son étude a été reportée sine die, et on le sait très bien, sur la pression de Bayer et de BASF. Là, je vous parle non pas d'environnement, je vous parle juste de choses qui concernent directement notre santé. Sachant que quand on abîme l'environnement, indirectement, on abîme notre santé. Et là, la Commission européenne vient, pas plus tard que cette semaine, revenir en arrière sur la date de mise en pratique des bonnes pratiques chimiques dans les produits cosmétiques. Ça devait être mis au point en 18 mois, et maintenant, il y a plein d'exceptions sur 24, 36 mois. Ça n'arrête pas. Et quelque part, le politique n'est pas à la hauteur, mais quelque part, c'est que le citoyen finalement admet assez passivement qu'on lui vende n'importe quoi qui va l'abîmer tout de suite ou à terme.
0: Alors nous avons quand même plein de solutions et de nouveaux outils à notre disposition pour changer de modèle. Nous allons les partager avec nos auditeurs, mais voici d'abord le groupe Touareg, Tammy Crest, Adag, Oyantide.

0: C'est Adag Oyanti du groupe Touareg Tammy Crest que vous pouvez retrouver comme beaucoup d'autres dans la playlist de RFI disponible sur vos plateformes préférées.
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0: Et nous sommes avec le biologiste Marc-André Sellos aujourd'hui qui vient de publier De la biodiversité comme un humanisme dans la collection Libelle du Seuil. Alors nous avons parlé de l'importance de préserver l'ensemble des vivants pour assurer la pérennité de notre espèce, à nous les humains, car nous sommes tous reliés. Vous écrivez d'ailleurs que l'espèce humaine devrait s'appeler Homo auxiliatus. Ça va remplacer Homo sapiens ?
3: Oui, j'avais introduit cette idée-là dans un précédent livre, Nature et préjugés. Pour dire que finalement, on a une particularité, c'est qu'on a des liens à énormément d'autres espèces. Songez à toutes les espèces que nous avons domestiquées. Songez à toutes les espèces que nous pouvons manger. Toutes celles dont nous pouvons nous habiller. Moi, je suis venu avec une chemise en coton, une veste en laine, et j'ai une ceinture en cuir. Okay, et j'ai même une cravate en soie.
0: Bon. Donc, vous êtes habillé de biodiversité.
3: Je suis cousu de biodiversité, pour le coup, en vrai. Non, ce que je veux dire par là, c'est que c'est paradoxal de pas réaliser ce que c'est que la biodiversité, alors qu'on fait partie des espèces qui en n'utilise plus. Et je convie souvent les gens à la méditation du frigo, qui consiste à faire une photo de son frigo, parce qu'on va pas laisser la porte ouverte quand même, et à réfléchir à toutes les espèces qui sont là, y compris cachées derrière des emballages, parce que ces emballages, ils sont en carton. Et c'est important.
0: En plastique, donc en pétrole.
3: Et en pétrole, qui est de la biodiversité fossile. Hein. Même ça, hein, ça, c'est des espèces, même si elles n'existent plus. Alors celle-là, on va plus l'entretenir. Mais l'autre, il est vital de l'entretenir. Et surtout, moi, ce qui m'exaspère, dans les discours qu'on entend, qui minimisent les risques et tout, c'est qu'en fait, ces discours auxquels on est obligé de répondre, en plus on passe du temps à répondre à ça, ne nous permettent pas de parler de ce que permet de faire la biodiversité.
0: Alors, il est donc urgent d'enrayer cette disparition de la biodiversité. Et pour constater l'évolution, nous avons des outils formidables comme l'ADN environnemental. Jérôme Murienne est chercheur au CNRS et nous l'avons rencontré lors de notre navigation sur la caravane fluviale Yarassou sur le fleuve Amazon en Amazonie brésilienne. Il était justement en train de faire des prélèvements.
4: On utilise des techniques qui sont très similaire aux techniques utilisées par la police scientifique, c'est-à-dire qu'on va rechercher les traces ADN laissées par les organismes dans l'environnement. Et donc on va pouvoir décrire les espèces qui sont présentes dans un site donné, non pas en les observant directement, mais en recherchant les traces ADN qu'ils ont laissées au sein de cet environnement.
0: Alors qu'est-ce qu'on découvre en prélevant de l'ADN dans un fleuve ?
4: Alors, ce qui est intéressant avec ce type de technique, c'est qu'on va être capable de décrire l'ensemble de la biodiversité avec des techniques de prélèvement qui sont relativement simples. Je veux dire, concrètement, on va venir filtrer de l'eau. On filtre environ une dizaine de litres d'eau et on va être capable de retrouver les traces ADN d'un ensemble d'organismes. Ça va des poissons aux mammifères aquatiques comme les dauphins qu'il y a ici beaucoup en Amazonie, les caïmans, mais aussi des animaux terrestres comme les singes ou les oiseaux par exemple.
0: Alors comment est-ce qu'on peut avoir de l'ADN des mammifères terrestres dans le fleuve Amazon ?
4: Alors c'est sûrement à la fois à travers les fesses qui vont se retrouver dans le fleuve, mais ce qu'on comprend aujourd'hui, c'est qu'il y a aussi des flux en fait d'ADN et de traces ADN du milieu terrestre au milieu aquatique, notamment grâce à la pluie. La pluie va venir lessiver en fait toute cette ADN terrestre et l'apporter au niveau des fleuves.
0: Est-ce que ça peut remplacer un inventaire à l'œil nu qui, à l'échelle de l'Amazonie, est impossible ?
4: Alors ça ne va pas totalement remplacer ce type d'inventaire parce qu'il y a toujours des biais sur n'importe quelle technique d'inventaire. Mais aujourd'hui, c'est vrai que ce type de technique, elle nous permet un changement d'échelle. C'est-à-dire qu'on va être capable de suivre des sites à haute fréquence, de venir potentiellement inventorier tous les mois, voire toutes les semaines, et surtout de faire énormément de sites, de suivre, d'inventorier des sites à une échelle beaucoup plus large. Parce qu'aujourd'hui, un inventaire classique pour des poissons, on va avoir besoin d'utiliser des filets, d'utiliser différentes techniques qui vont mobiliser une équipe de plusieurs personnes pendant plusieurs jours. Aujourd'hui, avec un prélèvement d'ADN environnemental, on fait des prélèvements qui durent environ une heure, entre une demi-heure et une heure. Et donc on va vraiment être capable de faire ce changement d'échelle parce qu'on est capable de faire ces prélèvements beaucoup plus rapidement. Et surtout, on va décrire l'ensemble de la biodiversité. On va être capable de détecter les espèces de poissons, mais aussi les mammifères, reptiles, amphibiens, et oiseaux par exemple.
0: Et est-ce qu'on peut remonter le temps grâce à l'ADN environnemental ?
4: Alors ça dépend de où est-ce qu'on va chercher l'ADN. Aujourd'hui dans l'eau, on va avoir un ADN qui est relativement récent parce qu'il y a une dégradation rapide de l'ADN dans ce type de milieu, environ une semaine à deux semaines. Si on regarde dans les sédiments, on va avoir une préservation de l'ADN qui est beaucoup plus longue et qui va potentiellement nous permettre de regarder l'évolution de la biodiversité au cours du temps sur les quelques années précédentes à quelques milliers d'années. Alors la perspective principale aujourd'hui, elle est de faire des suivis au cours du temps, de regarder l'évolution de la biodiversité dans des sites précis. Donc on a un certain nombre de sites qu'on a sélectionnés à la fois en Guyane française et aussi au Brésil. Et sur ces sites, on va revenir tous les mois pour faire ces prélèvements d'ADN environnemental et regarder l'évolution de la biodiversité au cours du temps.
0: Marc-André Sellos, voilà un outil formidable, cet ADN environnemental.
3: Bah, c'est pas le microbiologiste que je suis qui vous dira le contraire, parce que nous, avec des épuisettes, on n'attrape pas de microbes. Donc nous, en fait, on n'a que cette méthode-là. Et c'est comme ça qu'on a découvert que, par exemple, dans les sols, on ne connaissait pas 99% des espèces. Mais par contre, on a découvert leur ADN, donc maintenant, on sait les voir, on sait voir où est-ce qu'elles sont, mais il y a mieux. Il y a aussi l'ARN environnemental. Et ça, c'est encore mieux, parce que là, vous extrayez l'ARN, et l'ARN, c'est la façon dont les gènes s'expriment. Et donc, vous savez quels gènes s'expriment, et donc, quelles fonctions biologiques sont remplies. Par exemple, je ne sais pas, moi, la dégradation de telle molécule, la fixation de l'azote de l'atmosphère, ou la dégradation de telle autre molécule, ou l'émission de protoxyde d'azote. Bref, vous êtes capable, aujourd'hui même, sur des échantillons, de savoir quelles fonctions biologiques sont remplies. Et ça, c'est absolument extraordinaire. Là, c'est des révolutions qui nous permettent d'avoir une finesse de suivi et demain de suivre les conséquences des modalités de gestion de l'environnement plus vertueuses qu'on pourrait organiser. Non, vraiment, il y a sur la table des outils comme il n'y en a jamais eu pour mieux faire et comprendre ce qu'on fait.
0: Dans l'agriculture, vous expliquez que c'est formidable, que c'est un outil, la biodiversité, et que au lieu d'épandre un maximum de produits chimiques pour maîtriser, on ferait mieux d'observer.
3: Oui, alors, entendons-nous, on aura toujours besoin de pesticides, mais l'idée, c'est d'en utiliser le moins possible en mettant des écrans à la propagation des maladies. Par exemple, vous pouvez mettre de la diversité génétique dans votre parcelle. Vous pouvez mélanger des variétés qui ont la même date de maturation et les mêmes caractéristiques pour l'agroalimentaire, mais qui ont des profils de résistance différentes. Au lieu d'avoir des champs génétiquement homogènes qui sont des... Quand un microbe ou un insecte est capable de bouffer une plante, il va faire un strike. Hein. Elles sont toutes pareilles. Alors ces mélanges-là, on le sait, ils ont été beaucoup étudiés pour le riz en Chine et puis pour le blé chez nous en Europe. Ça réduit de 5 à 40% la propagation des maladies. On peut aussi mélanger des espèces. Et notamment, il y a des formes d'agriculture qui arrivent en mélangeant des espèces à rendre plusieurs services tout en empêchant la prolifération des indésirables. Au Kenya, par exemple, il y a des modalités de culture du maïs où vous mettez des rangs de démodium, une petite légumineuse de temps à autre, qui va repousser les pyrales, les insectes qui menacent le maïs. Alors, en plus, ça fixe de l'azote, hein, le démodium, donc ça va enrichir le sol. Et puis, vous mettez autour du champ des herbes à éléphants, hein, du nunapier, qui est une graminée, qui attire au contraire les chenilles et les pyrales. Sauf que, manque de chance pour elle, quand elle commence à manger, la sève est gluante, elle se retrouve collée. Et du coup, vous avez une méthode qu'on dit en push-pull, vous repoussez vers des endroits d'attraction vos agresseurs des cultures, vous pouvez augmenter la production de maïs, vous passez de 2 tonnes à l'hectare à 5,5 tonnes à l'hectare, c'est quand même pas rien. Et à la fin, eh ben vous pouvez lâcher du bétail qui va manger les démodiums qui ont poussé, qui sont riches en azote, et les napiers autour qui sont des graminées, qui sont tout à fait comestibles pour les vaches par exemple ou les moutons. Ben voilà, enfin ça c'est des solutions. Et vous voyez, j'ai diversifié le système. Je peux le diversifier génétiquement, le diversifier en espèces. Et ça n'empêche pas qu'à un moment, on ait besoin de pesticides. La question, c'est d'en mettre le moins possible. Parce que quand vous en mettez, vous détruisez les pollinisateurs. Et ça, c'est une diversité dont on a besoin pour toutes les plantes qui ont besoin de pollinisateurs pour faire des fruits. Aujourd'hui, au moins 30% des écosystèmes agricoles mondiaux sont limités par la pollinisation. C'est abrutissant, quoi. Ça veut dire qu'aujourd'hui, si vous faites des pommes ou si vous faites du cassis, on le disait tout à l'heure, vous en ferez moins. Quels que soient les intrants que vous mettez, parce qu'il n'y a plus assez de pollinisateurs. Donc il y a des moyens de faire de l'agriculture, et ça s'appelle l'agroécologie, en utilisant des principes écologiques qui utilisent d'autres espèces et qui donc les protègent. Juste un mot sur les haies, qui empêchent la propagation des maladies aussi, qui stockent du carbone, 100 tonnes de carbone par kilomètre de haies, hein, donc qui sont très bonnes pour le climat, et qui sont des réservoirs de biodiversité, mais qui freinent de 80% la propagation des maladies d'une parcelle sur l'autre. En plus, ça freine l'érosion, et puis quand on les taille, ça fait du bois qu'on peut utiliser pour faire du feu ou broyer comme paillage pour, sur des petites surfaces, remplacer les herbicides.
0: Voilà, vive les haies. On ne le dira jamais assez dans cette émission. Et puis, il y a aussi tout ce qui est biodiversité en ville. Hein, vous en parlez parce que les humains habitent de plus en plus dans les villes. Il faut développer des espaces naturels parce que ça a de multiples vertus. Vous parlez de la règle 3-30-300.
3: Oui, c'est un aménagement urbain où on veut que chaque personne ait 3 arbres dans son champ visuel depuis chez lui, 30% de son champ visuel qui est vert, et qu'il soit à moins de 300 mètres d'un parc ou d'un endroit de nature. C'est vraiment important parce que la nature en ville, c'est un isolant. C'est un isolant pour la nature, la végétalisation des toits plats. C'est un isolant thermique. C'est un isolant phonique qui permet de protéger les gens des bruits de la rue. C'est un isolant visuel qui permet d'être chez soi alors qu'on est on a un balcon qui donne sur la rue. C'est un isolant par rapport aux poussières et aux pollutions qui sont filtrées par la végétation. C'est aussi quelque chose qui fait des îlots de fraîcheur, un peu de des parcs, ça permet d'évaporer de l'eau et de faire de la fraîcheur. Mais ça permet aussi, quand il pleut beaucoup, si on a des parcs avec des sols, ça permet de pomper l'eau. Et il y a beaucoup de villes aujourd'hui qui se pensent en ville-éponge, qui rouvrent des parcs, qui ont des mares temporaires pour absorber l'eau et, quand il pleut trop, et mieux l'évaporer quand il fait sec, puisque nous, en Europe, notre climat devient méditerranéen. Il est sec en été, beaucoup plus pluvieux en hiver. Il y a aussi toutes les fonctions pour la santé. On sait très bien aujourd'hui que c'est meilleur pour la santé. On sait, par une étude sur plusieurs millions de personnes au Pays de Galles, que chaque fois que vous êtes 340 mètres plus loin de l'endroit le plus proche de la nature, vous avez que 5% de risque de maladie mentale en plus. On a des preuves à Barcelone sur des gamins que les 30% qui sont le plus exposés à la verdure, ils progressent plus vite intellectuellement, ils apprennent mieux, ils se concentrent mieux que les 30% qui sont plus loin de la nature. Et dans tous les cas, on traite le biais socioculturel. Hein. C'est pas que le fait que c'est pas les mêmes catégories socioculturelles. Non, en fait, il y a des solutions oubliées. Je veux dire, en ville, il y a un truc qu'on a oublié, qui est tout con. Tellement on a oublié les fonctions que remplit la biodiversité. La bouffe ! Pourquoi ça ne se mange pas, la biodiversité en ville ? Pourquoi il n'y a pas des groseilliers ? Pourquoi il n'y a pas des cassissiers ?
0: Parce qu'il y a beaucoup de voitures qui passent avec des particules fines qui vont se déposer dessus.
3: Non, plus maintenant. Puis en plus, dans beaucoup de villes, elles sont électriques. Mais on a perdu tellement de vue les fonctions de la biodiversité qu'on pense même pas à planter des arbres dont les produits se mangent. Et on nous plante des arbres débiles qui font des fruits qui glissent, hein, comme les gledicia, les trucs comme ça, ou des fruits qui puent et qui glissent, comme les ginkgo. C'est atterrant de voir à quel point on a perdu nos repères et on ne sait pas utiliser la biodiversité en ville.
0: Alors Marc-André Sellos, nous voyons de plus en plus de scientifiques sortir des laboratoires, hein, pour faire des conférences, parler aux entreprises, vous en faites partie. Il y a même un mouvement international, hein, des scientifiques en rébellion, un collectif qui se mobilise contre l'inaction face au dérèglement climatique et à l'effondrement de la biodiversité. Vous-même, hein, vous multipliez les livres, les conférences et les interventions dans des entreprises. Est-ce que vous vous décrivez comme un scientifique militant ?
3: Pas militant pour une cause idéologique, pas militant de droite ou de gauche, car je réfute l'idée que le patrimoine naturel soit de droite ou de gauche. Hein. Est-ce que l'alouette est de droite ou de gauche ?
0: Faudrait
3: le connard qui se pose cette question a peut-être une réponse. Mais je parle de connard parce que je suis désolé, les alouettes, ça fait partie des choses qui bouffent des insectes et qui sont pesticides et qui aide les agriculteurs à payer moins cher pour un résultat qui tuera moins les riverains. Donc, c'est un fait. Et moi, je milite pour mettre les faits sur la table et pour faire à la science le dernier kilomètre qui le remet au service du citoyen. Dans les entreprises, dans les écoles, à l'Assemblée, où je vais assez souvent, au gouvernement, où malheureusement, là, ça va, on n'écoute pas trop Marc-André, malheureusement, partout, à RFI, par exemple, si vous connaissez.
0: Oui, bienvenue. Quand les entreprises vous appellent, alors vous n'allez pas donner de nom, parce que c'est compliqué, mais vous avez plein d'entreprises qui vous appellent, pourquoi ?
3: J'ai des entreprises qui sont pas parfaites sur leur réputation environnementale, qui m'appellent. Alors moi, je participe pas au greenwashing. Mais quand il y a de la formation en interne sur comment faire de l'agriculture non labourée, comment est-ce qu'on pourrait améliorer les implantations de l'entreprise ou le sourcing, c'est-à-dire l'amont, hein, les produits qu'on achète à l'amont en termes d'impact sur la biodiversité ou sur l'environnement, moi j'y vais. Je m'efforce de ne jamais être, ni pour les partis politiques, ni pour les entreprises, une sorte d'outil pour se faire mousser. Ça, je le refuse. Mais je vais voir tout le monde, parce qu'il y a, dans tous les compartiments de la société, dans tous, il y a à la fois des pourris qui n'ont pas compris ce qui se passait et qui sont en train d'abîmer le monde de nos enfants. Certains sont sincères, d'ailleurs. Quand je les traite de pourris, là, ils sont sincèrement pourris. Bon. Mais il y a aussi des gens qui ont de l'or dans la tête et qui voudraient que ça bouge. Et là où ils sont, ils essaient de faire un peu mieux. Et je pense que, quand j'ai dit tout à l'heure que le problème était systémique, la solution est systémique. Dans tous les compartiments, il y a des hommes et des femmes qui font des choses merveilleuses. Et moi, je reste un humaniste. Et en allant même dans les endroits les plus inattendus, dans les parties les plus inattendues, dans les boîtes les plus inattendues, je trouve de l'or et cet or, il est humain. Et comme je veux conserver cet or, comme moi je suis un humaniste, eh bien, j'ai pris ma plume pour écrire un livre sur la biodiversité, car on ne sauve pas l'humanité sans biodiversité. Et c'est une forme d'humanisme que de se consacrer à préserver la biodiversité.
0: Mais à travers toutes les conférences que vous faites, tous les citoyens que vous rencontrez, que ce soit des citoyens normaux, j'ai envie de dire, ou des décideurs politiques ou des gens à la tête de grandes multinationales, est-ce que vous sentez quand même une inquiétude qui monte, une préoccupation pour la biodiversité ?
3: En fait, je vais vous dire un truc. Dans les conversations privées, ce que j'entends ne reflète même pas les prises de position officielles qu'ont les gens. C'est-à-dire que j'ai des gens qui ont des prises de position qui me tendraient à les faire classer chez les pourris, comme je disais, parce que c'est des gens qui vont pourrir l'avenir. Et quand je parle avec eux, je sens que... pas systématiquement, je sens une éco-culpabilité rampante.
0: Oui, parce qu'aujourd'hui, tout le monde sait.
3: Oui, alors... Oui, mais certains pensent que c'est un discours militant au sens du militantisme politique. Alors que moi, je milite pour les faits. Hein. J'ai un moment, on peut se dire, oui, Marc-André, il exagère, c'est n'importe quoi ce qu'il raconte, c'est un écolo au sens politique. Enfin, quelque part, à un moment, c'est les faits. Hein. Le coup des chauves-souris dont la disparition tue des enfants, c'est des faits. C'est un économiste qui a publié ça, c'est pas un écolo. Et donc, à un moment, effectivement, il y a des gens qui finissent par... devant l'accumulation des choses et des observations personnelles. Et la plupart des vieux décideurs dans ce pays, quand ils partaient en vacances, il fallait racler le pare-brise régulièrement parce qu'il y avait plein de traces d'insectes. Ils savent très bien, maintenant qu'on leur a dit, ils n'avaient pas réalisé parce que le changement était progressif, ils savent très bien qu'aujourd'hui, c'est pas la peine de nettoyer le pare-brise parce qu'il n'y a plus beaucoup d'insectes. Il y a un moment, les gens qui ont un minimum d'intelligence finissent par percuter ce qui se passe. Simplement, ils sont éventuellement

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1: Bonjour et bienvenue, 15h TU, 17h à Paris, le journal sur RFI.
2: Gilles Moreau.
1: Dans l'actualité des élections locales au Royaume-Uni, où l'impopulaire Premier ministre Keir Starmer est menacé d'un vote sanction. À suivre ce soir les scores du parti anti-immigration réforme UK des écologistes. Rencontre au sommet entre les États-Unis et le Brésil. Lula est sur le point d'être reçu à la Maison-Blanche par Donald Trump. Après une période très tendue entre les deux, le ton est à l'apaisement. Autre rencontre, le secrétaire d'État Marco Rubio, reçu ce matin par le pape Léon XIV. Entretien amical et constructif, selon le Vatican. Dans l'Atlantique, le paquebot touché par un foyer d'antivirus fait route vers l'archipel espagnol des Canaries où il est attendu samedi. L'évacuation des passagers, elle, est prévue en début de semaine prochaine. Le retour de la guerre ouverte ou bien l'accord permettant de clore le conflit, autant de questions qui restent en suspens au Moyen-Orient. Et ce ne sont pas les déclarations contradictoires de Donald Trump qui permettent d'y voir plus clair. L'Iran, de son côté, affirme qu'il étudie toujours une proposition américaine. Enfin, en Israël, on dresse le bilan de cette guerre lancée fin février contre la République islamique. Nicolas Falaise.
3: Tous les buts de guerre sont atteints, martèle une source diplomatique israélienne, selon laquelle l'objectif n'était pas de faire chuter la République islamique, mais de l'affaiblir. Concernant le nucléaire, la menace est repoussée d'un bon nombre d'années, nous dit cette même source. Enfin, les missiles iraniens ne constituent plus une menace existentielle pour Israël, nous assure encore ce diplomate. L'État hébreu choisit donc de mettre en avant des gains stratégiques, alors que son premier ministre Benjamin Netanyahou n'a jamais caché sa volonté de voir chuter la République islamique. Celle-ci ne s'est pas effondrée sous les bombes israéliennes et américaines, et elle est aujourd'hui en mesure de négocier avec les États-Unis avec la situation dans le détroit d'Ormuz comme levier. De communiqués en prise de parole, Benjamin Netanyahou ne cesse de vanter l'entente et la coordination entre Israël et les États-Unis de Donald Trump. Pas question d'exprimer la moindre divergence. Le premier ministre de l'État hébreu devra-t-il assister une nouvelle fois à la conclusion d'un accord portant sur le nucléaire iranien? Benjamin Netanyahou n'a jamais accepté celui de 2015 et Donald Trump avait fini par le déchirer.
1: Nouvelles frappes israéliennes au Liban, des frappes ciblées. L'une d'elles a tué hier soir en plein Beyrouth un important chef du Hezbollah. Commentaire de Benjamin Netanyahou, aucun terroriste ne bénéficie de l'immunité. Un entretien amical et constructif, c'est ainsi qu'est qualifié au Vatican l'échange de 45 minutes qu'ont eu ce matin le pape et le secrétaire d'État américain Marco Rubio. Le ton est positif malgré les récentes attaques de Donald Trump contre le pape en raison des opérations militaires en Iran critiquées par Léon XIV. Lula est à Washington ce jeudi, reçu à la Maison-Blanche. Il est sur le point de s'entretenir avec Donald Trump. Les relations entre les États-Unis et le Brésil ont souvent été houleuses ces derniers temps. On se souvient de l'épisode des tarifs douaniers imposés en représailles et à la condamnation à 27 ans de prison de Jair Bolsonaro. Lula avait tenu tête à Donald Trump, obtenant la levée d'une grande partie de ses taxes. Aujourd'hui, le président brésilien devrait jouer la carte de l'apaisement. Écoutons un spécialiste, Oliver Stunkel. Il enseigne les relations internationales à la Fondation Getúlio Vargas de Sao Paulo.
4: Lula veut renforcer sa relation personnelle avec Donald Trump afin d'éviter de nouveaux dérapages ou frictions. Selon moi, Donald Trump, lui non plus, ne veut pas avoir de relations tendues avec le Brésil.

0: Brésil. À la Maison Blanche, il y a des pragmatiques qui soulignent que le Brésil a des terres rares, que c'est un partenaire important et qu'il ne faut pas être en mauvais termes avec ce pays. Mais il y a aussi des gens, notamment au sein du département d'État, qui ont une approche idéologique des choses et qui veulent soutenir Flavio Bolsonaro dans la course à la présidentielle. Il y a donc des tensions au sein de l'administration Trump. Et paradoxalement, plus Donald Trump s'occupe du Brésil, moins il y a de risques qu'une nouvelle crise éclate. Un ancien ambassadeur a dit sur le ton de la plaisanterie que face à certaines figures du mouvement MAGA qui veulent interférer dans l'élection brésilienne, Donald Trump est en fait l'adulte dans la pièce.
1: Oliver Stunkel, interrogé par Marine de la Moissonnière. Le navire de croisière touché par un foyer d'antivirus fait route actuellement vers Tenerife. Il est attendu samedi dans l'archipel espagnol des Canaries. L'évacuation des passagers, elle est prévue en début de semaine prochaine. Une vingtaine de nationalités différentes sont à bord. Les pays de l'UE prendront en charge leurs ressortissants. L'évacuation des autres est toujours en préparation. La situation est-elle similaire à celle du début de la pandémie de Covid-19? Pour l'instant, le risque est faible aux yeux du patron de l'OMS. Quant au Centre européen de prévention et de contrôle des maladies, il estime que de nombreuses incertitudes subsistent et donc préconise une approche de précaution. Également dans l'actualité du jour, des élections locales au Royaume-Uni, où Keir Starmer, le Premier ministre impopulaire, est menacé d'un vote sanction. Mais il n'est pas le seul. Les partis traditionnels pourraient se voir dépassés par l'extrême droite et par les Verts. Aujourd'hui, plus de 5000 sièges d'élus locaux sont en jeu. Et parmi les candidats, deux ont un profil très particulier. Nicolas Roca a pu échanger avec l'un des deux transfuges nord-coréens qui brigue un siège en Angleterre.
2: J'ai vécu, survécu 17 ans en Corée du Nord. Rien ne prédestinait Timothy Cho à s'investir dans la vie locale de Stockport en banlieue de Manchester. Quand mes parents ont fui le pays, j'étais encore un jeune garçon. J'ai dû vivre quelques années dans la rue, mendier de la nourriture. J'étais sans abri. À partir de 10 ans, je n'ai plus pu aller à l'école. Fils d'un traître à la nation, on lui refuse même le service militaire. La Corée du Nord traverse alors la grande famine des années 1990. Il voit des enfants mourir de faim dans la rue. Alors, il tente de fuir. Un long périple à travers un fleuve glacé, toute la Chine, les Philippines, puis une arrivée au Royaume-Uni. Après des études de sciences politiques, il s'engage aux côtés des conservateurs. Je crois au conservatisme, à l'histoire nationale, à l'identité, à l'état de droit démocratique. L'Angleterre s'identifie toujours comme un pays de l'Église d'Angleterre, ce qui signifie que c'est un pays chrétien, raconte le transfuge converti au christianisme. Aujourd'hui, le réfugié nord-coréen appelle même à contrôler les frontières et, je cite, à faire la distinction entre les migrants et ceux qui sont de vrais réfugiés qui ont vraiment besoin de protection, comme lui, qui a su s'intégrer. Une ligne qui rappelle celle du parti d'extrême droite, Reform UK, favori des sondages.
1: Reportage de Nicolas Roca. La Russie annonce avoir abattu près de 350 drones ukrainiens depuis hier soir. Des attaques nombreuses dont une a fait un mort dans une région frontalière de l'Ukraine. Moscou n'écarte pas d'éventuelles frappes de représailles. Si l'Ukraine venait à perturber samedi la fête de la victoire contre l'Allemagne nazie, dans cette optique, la Russie demande aux ambassades étrangères d'évacuer leur personnel ainsi que leurs ressortissants présents à Kiev. Dans le cadre de sa présidence du G7, la France tente d'impulser des dynamiques de partenariat dans le domaine des minerais critiques. Un domaine stratégique, on y trouve le lithium, le cobalt, le tungstène. Les politiques de transition énergétique s'accélèrent un peu partout dans le monde et avec elles la course à ces minerais critiques. Les États-Unis et la Chine font la course en tête avec des politiques particulièrement agressives. L'Union européenne, elle, ne veut pas être à la traîne. Malgré les défis posés, elle s'est dotée d'une législation avec des objectifs chiffré. Charlotte Cossé.
3: D'ici 2 ans, l'Union européenne espère produire dans ses pays membres 10% de ses besoins et traiter localement 40% de ses minerais critiques. En parallèle, la Commission européenne développe une boîte à outils pour faciliter le financement de projets miniers en Europe et ailleurs et mettre en commun les ressources disponibles. Myriam Ferrand, directrice générale adjointe des partenariats internationaux de la Commission européenne.
4: Nous travaillons beaucoup pour créer un instrument de financement possible, également pour avoir une plateforme de rencontre entre l'offre et la demande, qui est une plateforme où tous les partenaires, y compris industriels, puissent avoir accès pour savoir quels sont les projets possibles et savoir quelles sont les solutions de financement. Nous travaillons à une possibilité de mise en commun des réserves, de stockpiling.
3: Mais sécuriser des contrats n'est pas si simple.
4: Très peu de compagnies sont prêtes à s'engager à long terme sur un contrat d'approvisionnement lorsque l'on connaît l'incertitude du marché. Sachant que pour certains minéraux, le marché en plus n'est absolument pas transparent et peut faire l'objet de baisse des prix directement du fait de l'intervention d'autres États, de la Chine.
3: En attendant le développement de la production sur son territoire et pour sécuriser ses approvisionnements, la Commission européenne a identifié 17 projets matures dans le monde qui pourraient répondre rapidement aux besoins européens.
1: C'était Charlotte Cossé. Le bilan 2025 de Météo France. L'année a été marquée par de nombreux épisodes extrêmes, nécessitant le déclenchement de 58 vigilances orange et rouge même, notamment pour les canicules et les orages, pluies, inondations. Enfin, football. Paris Saint-Germain contre Arsenal. C'est donc l'affiche de la finale de la Ligue des Champions le 30 mai à Budapest. Hier soir, des débordements ont éclaté après le match du Paris Saint-Germain à Munich. 95 personnes placées en garde à vue. L'information revient sur RFI à 18h avec le journal en français facile d'Adrien Delgrange. Ce sera juste après sur le Pont des Arts avec vous, Chantal Leroux. Bonjour.
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0: Bonjour, bienvenue sur le Pont des Arts. Nigérian, sénégalais, tchadien ou ghanéen, le cinéma africain est à l'honneur au Nollywood Week Film Festival à Paris qui fête sa 13e édition. Au programme, 12 longs métrages, 4 courts et 2 documentaires à découvrir jusqu'à dimanche au cinéma L'Arlequin, sans oublier une soirée de clôture Afrobeat. Voyager, c'est accepter de sortir des sentiers battus, aime à répéter Serge Noukwe, cofondateur du festival. Ce passionné de cinéma africain et nigérian en particulier est avec nous sur le Pont des Arts et il n'est pas venu tout seul. Serge Noukwe, bonjour.
1: Bonjour Chantal.
0: Est-ce que la visibilité du cinéma africain en France a évolué depuis 13 ans, depuis le lancement de ce Nollywood Week Festival ?
1: Je dirais quand même oui, parce que au départ, c'est vrai qu'on était peut-être un peu plus confidentiel. Je dirais il y avait déjà un cercle d'aficionados, mais aujourd'hui ça s'élargit et on est invité dans des émissions comme celle-ci.
0: Est-ce que vous arrivez à toucher au-delà de la diaspora africaine ?
1: Oui, je pense qu'il y a un grand nombre de curieux, de cinéphiles, etc., qui se rendent au festival et qui n'ont pas forcément de lien avec le continent africain, mais qui souhaitent voir d'autres narratifs.
0: Aline Angelo Mila et Soraya Mila, bonjour.
2: Bonjour.
0: Vous êtes mère et fille et les créatrices d'Afropolitaine, une série au format court, pleine d'humour sur la double appartenance, sur la culture afro-française. La saison 3, très attendue, va être diffusée sur TV5 Monde à partir de septembre. Qu'est-ce qui explique, selon vous, le succès d'Afropolitaine ? Aline, Soraya,
2: laquelle des deux veut répondre ?
3: Alors, qu'est-ce qui explique le succès d'Afropolitaine ? Franchement, pour nous, c'est un succès surprise. Et je pense parce que Afropolitaine part vraiment de nos histoires de famille. On est une famille où il y a une partie qui est diaspora, une partie qui est sur le continent africain. Et donc, moi, je me sentais toujours, en tout cas, un peu hybride, un peu toujours à jongler entre deux identités. Et j'avais besoin d'en parler. Mais c'est des récits que maman et moi, enfin, on partage ensemble. On s'est dit pourquoi pas en faire quelque chose, mais on ne pensait pas qu'il y aurait un tel écho chez autant de personnes et des personnes qui ne sont pas du tout de la diaspora africaine. Enfin, bien sûr, la diaspora avec nous, mais ça va bien au-delà et c'est très surprenant. Donc, j'ai envie de dire qu'on a un bon humour, mais c'est peut-être un peu pédant. Mais à Serge de nous le dire, en tout cas, peut-être.
1: Moi, je confirme, oui, vous avez un bon humour, un humour qui plaît, un humour qui intéresse. Ouais.
0: Et au-delà, donc, de la diaspora africaine.
4: Absolument. Et des thèmes aussi dans lesquels beaucoup de gens se reconnaissent. Parce que, notamment, quand on a diffusé la saison 2 au festival, il y avait des gens dans le public qui nous ont dit, mais c'est la première fois que je vois des histoires dans lesquelles je me reconnais complètement. Donc, des situations aussi qui parlent à tout le monde. Je pense que c'est aussi la clé du succès.
0: On va en reparler tout à l'heure. Joachim Landau, bonjour.
5: Bonjour.
0: Vous êtes le producteur de Batwing, documentaire qui sera diffusé dimanche à 11h au Nollywood Film Festival. Pourquoi un documentaire sur le premier super-héros africain ?
5: La première réponse que je vais vous faire, elle est un peu bateau, et pourquoi pas ?
0: On est tous d'accord.
5: Exactement. Mais justement, quand on est tous d'accord et qu'il y a quelque chose qui paraît une évidence, on se demande mais pourquoi ça n'a pas été fait avant ? Et en fait, je pense qu'il n'y a pas moins d'intérêt, mais il y a moins de courage à faire ce genre de documentaire parce qu'on se dit que ça n'intéresse pas. Et en fait, en le produisant, on se rend compte que c'est tout le contraire. Parce que chez les grands fans de super-héros, quel que soit leur super-héros préféré, que ce soit Superman, Spider-Man, etc., ils veulent toujours en savoir plus. Ils veulent connaître quelle est la backstory, l'origin story de tel super-héros. Donc, peu importe le super-héros qui existe, ils en mangent. Et plus vous leur proposez quelque chose d'original d'un peu à côté, mais respectant les canons de ce qui leur plaît ou de ce qui fait le genre, ils vont venir. Puis ensuite, vous avez d'autres publics, d'autres personnes qui soient sur le continent africain, en Europe, qui se disent « Mais pourquoi les super-héros, ils me ressemblent pas ?» Donc là, on peut parler des gens qui ont la couleur noire, hein, pour être très simple. Puis c'est « Oui, mais il y a quand même Black Panther. » Ouais, mais Black Panther, il vient du Luxembourg, en fait. En Afrique, c'est un pays complètement imaginaire. Donc est-ce qu'il y a des super-héros un peu réels, un peu plus réalistes ? Puis c'est là qu'arrive Batwing.
0: Et comment vous l'avez découvert, vous, personnellement ?
5: Alors, je l'ai découvert grâce au groupe Warner Discovery France. Je travaille souvent avec eux. Et en fait, on avait des projets sur d'autres super-héros. Et j'ai découvert une BD où Batman est le héros. Et puis Batman, il a plein de copains, plein d'alliés. Puis ils viennent partout dans le monde. Donc il y en a un qui est français, etc. Puis il y en a un qui vient du Congo Kinshasa. Alors je me suis dit, ah, c'est quand même particulier. Puis en grattant, j'ai découvert qu'il y avait 20 aventures de super-héros qui devient le Batman africain, etc. Et c'est génial, c'est jubilatoire.
0: On va en reparler aussi tout à l'heure. Et puis au programme également ce jeudi, notre rendez-vous avec le Café Polar. Bonjour Catherine Fruchon-Toussaint.
6: Bonjour Chantal, bonjour à toutes et à tous.
0: Alors, tout à l'heure, vous allez nous faire découvrir le nouveau roman noir de Gilda Piersanti.
6: Oui, une autrice italienne qui écrit en français, mais dont les polars se déroulent majoritairement à Rome, comme son dernier intitulé « La rancune des morts » aux éditions du Masque, et qui met en scène une cantatrice d'opéra rattrapée par l'assassinat de sa mère des années plus tôt dans des circonstances terribles. C'est un roman entre enquête psychologique et tragédie classique.
0: À tout à l'heure, Catherine.
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0: Voilà, on est dans l'ambiance du festival. Serge Nocoué, cette 13e édition présente des films, je l'ai dit, hein, non seulement du Nollywood nigérian, mais aussi des productions ghanéennes, kenyanes, sénégalaises, ainsi que des cinéastes de la diaspora africaine. Comment définissez-vous aujourd'hui l'identité du festival ? Est-ce que c'est encore un festival nigérian ou est-ce qu'il est devenu pleinement panafricain ?
1: Ah, c'est une très bonne question, merci. Je pense que c'est un festival qui cherche avant tout à faire des ponts. Et donc on reste dans les réponses bateau hein, à la Joachim, mais là on est sur le pont des arts, donc on doit faire des ponts, et c'est vrai qu'en fait pour nous c'est important de mettre en regard les différentes cinématographies, parce que le cinéma nigérian pour nous joue un rôle de moteur ou de locomotive, mais ça s'arrête pas à la locomotive, derrière il y a des wagons, et en fait tout le continent africain mais aussi les pays de la diaspora ont vraiment sont rentrés dans le sillage de ce qu'a proposé Nollywood, c'est-à-dire une production démocratisée, décomplexée et qui permet de créer des contenus qui parlent au public et au grand public. Et ça, c'est vraiment l'ADN du festival, c'est ce qu'on veut mettre en avant et donc il n'y a pas de frontière à ce type de tempérament.
0: Voilà. Est-ce qu'il y a des thèmes qui reviennent plus souvent dans le cinéma nigérian que dans d'autres cinémas africains ?
1: Je pense que de manière générale, c'est vrai qu'il y a quand même une habitude d'avoir des histoires de proximité, d'avoir beaucoup d'histoires d'amour, de romance, etc. Mais aujourd'hui, ce qu'on remarque ces dernières années, c'est qu'il y a quand même un élargissement justement de ces thématiques. On voit de plus en plus de films de genre, donc des films d'horreur, des thrillers. Il y a toujours de la comédie et du drame, mais on voit de plus en plus quand même des réalisateurs qui osent et qui sont beaucoup plus audacieux dans leurs esthétiques, etc.
0: Alors, Nollywood produit davantage de films chaque année que la Chine et les États-Unis. Seul Bollywood en Inde fait mieux en volume. Pourtant, le grand public européen connaît peu ces films. Comment expliquez-vous ce paradoxe entre une production colossale ? C'est combien ? C'est 2000 films par an, à peu près ?
1: On parle effectivement de 2000 films par an. Après, ce sont des chiffres... C'est un ordre d'idées, on va dire.
0: D'accord.
1: Mais c'est vrai que...
0: Donc, il y a un paradoxe entre cette production énorme et ouais. Une visibilité internationale encore limitée. On va dire.
1: Oui, parce que aussi à la base, Nollywood a été créé quand même pour un public local, a été créé pour vraiment répondre aux besoins locaux. Et donc, je dirais que l'international n'est pas la priorité. Mais c'est vrai que nous, avec notre festival, on se focalise sur des films qui ont aussi ce potentiel de pouvoir voyager, de circuler et de pouvoir plaire à d'autres publics qui ne sont pas forcément... totalement familier avec les réalités du Nigeria.
0: Vous voulez montrer la créativité de Nollywood.
1: Exactement, et puis et encore une fois, faire en sorte que ça circule, faire en sorte que les créateurs de là-bas puissent rencontrer les créateurs européens ou aussi d'autres pays africains, mais francophones ou autres. C'est vraiment de créer des liens, tisser des liens, et que ça débouche derrière sur une explosion de créativité.
0: Mais est-ce que vous trouvez que le monde du cinéma occidental, entre guillemets, a de la condescendance pour le cinéma africain et Nollywood en particulier ?
1: Il y a de ça, mais au-delà de ça même, il y a un regard qui est souvent stéréotypé. Et donc, du coup, c'est vrai que il faut aussi éduquer le public. Il faut faire en sorte que le public puisse accepter qu'on l'amène ailleurs. Souvent, nous, on a eu des remarques parfois. Petite confidence, mais on a eu des remarques parfois sur certains films où des personnes venaient nous voir à la fin et disaient « En fait, c'est pas un film africain, ça ». Et on me disait, mais pourquoi c'est pas un film africain? Et ils trouvaient que c'était des films qui étaient faits avec des codes américains, que c'était des films qui étaient faits avec un certain rythme, etc. Et les films africains que eux imaginaient ou eux connaissaient étaient toujours des films d'un autre type, donc plutôt des films d'auteur.
0: Des films plus lents.
1: Voilà. Et donc, et on leur a dit, oui, mais l'Afrique, c'est grand. L'Afrique, c'est divers. Et donc, il y a de la place pour tout ça. Mais c'est pour montrer à quel point on peut être parfois un peu formaté. Et nous, on voudrait évidemment avec ce festival sortir de ce formatage, sortir des sentiers battus et apporter une représentation du continent africain qui soit un peu plus juste et plus en phase avec la réalité.
0: Joachim Landau, est-ce que le cinéma sud-africain n'a pas été le premier cinéma africain justement à adopter les codes américains ?
5: Oui et non. Pour faire une réponse courte, c'est celui qui les adopte le mieux. Après, on met ce qu'on veut derrière le mieux pour une raison très simple, c'est qu'il accueille beaucoup de tournages étrangers et beaucoup de tournages américains. Et donc, les techniciens notamment sont sensibles au transfert de compétences que peuvent apporter des techniciens américains qui sont à la pointe. Donc du coup, c'est une question plutôt d'échange humain. S'ils avaient accueilli plus de films français, de films anglais ou de films allemands, peut-être qu'ils auraient été plus proches dans cette équipe. Mais quand on regarde le cinéma sud-africain qui sort en salle, celui qui fonctionne, celui qui est le plus proche des publics sud-africains, parce qu'il n'y en a pas qu'un seul, comme le public africain, ça n'existe pas, en fait, il y a des publics comme le public européen n'existe pas. En fait, il est beaucoup plus indépendant dans le sens auteur français qu'on l'imagine, avec des histoires beaucoup plus intimistes qui vont aller chercher ce qui fait l'un des Sud-Africains à une époque particulière.

0: African Soldier, le Nigérian Pato Ranking featuring le Jamaïcain Buju Banton, ou le mariage de l'afrobeat et du reggae en playlist RFI ce mois-ci. La musique nigériane, on le sait, s'exporte dans le monde entier. Est-ce qu'il y a un lien, Serge Noukwe, entre le rayonnement de stars comme Burna Boy, Davido, Wizkid, et cette croissance incroyable ces dernières années de l'industrie cinématographique nigériane?
1: À vrai dire, on aimerait qu'il y ait encore plus de liens, parce que c'est vrai que pour l'instant, il y a quand même un écart, je dirais, entre les deux. C'est-à-dire que la musique a réussi à s'imposer à l'international, ça c'est une réalité. Pour l'instant, les films ont quand même plus de mal. On l'a dit tout à l'heure, le ratio entre la production des films qui est produit et on pourrait voir même le nombre de sorties de films en salle, par exemple en France, et ne va pas en faveur du cinéma nigérian. Mais je pense que ça c'est plutôt une source d'espoir, et ça montre que c'est possible. Parce que pendant longtemps, toutes les cloisons qui existaient ne faisaient pas forcément, ne prêtaient pas espoir dans ce domaine-là. Mais aujourd'hui, on voit que la consommation culturelle s'internationalise et qu'on n'est pas juste avec des films américains, ou autres, et qu'il y a de la place pour d'autres régions. Et donc ça, je pense que c'est signe d'espoir de manière générale.
0: Mais la visibilité au cinéma, elle passe encore d'abord par les sorties en salle, ou est-ce que maintenant l'avenir du cinéma dépend davantage des plateformes et des plateformes productrices?
1: C'est sûr que le streaming, et notamment les plateformes comme Netflix, qui ont investi davantage sur le continent africain que d'autres, elles ont permis de faire bouger les lignes. Mais aujourd'hui, quand même, le rayonnement du cinéma et des cinémas d'Afrique, il s'articule sur ces deux aspects-là. Donc, je pense que les sorties en salle ne sont pas non plus à négliger.
0: Et est-ce que l'Afrique manque encore d'écoles de cinéma, ou est-ce que les choses commencent à bouger avec l'exemple du Sénégal?
1: Il y a de plus en plus d'initiatives de formation de toutes sortes. Et mais c'est vrai que de manière générale, la formation est sur toute la chaîne, en fait. C'est-à-dire, on parle souvent des techniciens, mais il y a aussi tout ce qui est l'aspect écriture. Mmh. Et ça, parfois, ça manque, ou parfois, il y a quand même des lacunes qui pourraient, et qui contribuent, je pense, pour le coup, à cette marginalisation, entre guillemets, des cinémas africains, notamment sur les marchés mondiaux.
0: Aline ou Soraya, vous confirmez, au Bénin par exemple, que vous connaissez bien l'une et l'autre, est-ce qu'il y a un effort fait par les autorités, le gouvernement, du cinéma et par exemple de l'écriture?
2: Bah oui, Aline. Globalement, Soraya va pouvoir parler de son expérience parce qu'elle a suivi une formation justement de script writing là-bas, mais il y a une véritable volonté gouvernementale de développer ce domaine. Donc,
0: Soraya?
3: Oui, je sors de 6 mois de formation au Semé City Film Lab, donc à Cotonou. Donc c'est un incubateur de talents en écriture scénaristique. Donc c'était formidable. Ça rejoint l'Afrique du Sud parce que ma formatrice, big up Miss Ayanda Alimana, numéro 2 de la guide des scénaristes sud-africaines, donc était incroyable. Donc la formation était en anglais. Les intervenants venaient du Nigeria. On était en partenariat avec Ebony Life Media. Donc on avait des intervenants du Kenya, Afrique du Sud, Nigeria. On était 15 incubés pendant 6 mois et on est sortis de là avec des bibles vraiment formidables. On est arrivé avec des idées embryonnaires et là on va passer à la période donc de réalisation des proof of concept. Et donc, il y a vraiment le gouvernement qui accompagne. Et je peux dire, alors que j'ai fait une école de cinéma en Belgique reconnue, que j'ai fait un master en audiovisuel à l'INA, que c'est la meilleure formation que j'ai jamais reçue de toute ma vie.
2: Donc, et en plus,
3: Africa is the future.
2: Yes, absolutely. Et en plus, la formation ne s'arrête pas au scénario. Ils veulent vraiment développer tous les métiers inhérents à cette activité.
3: Oui, dans l'incubateur, année après année, enfin, ça se diversifie beaucoup parce que c'est vrai que c'est global, le cinéma, il y a plusieurs corps de métiers.
0: Alors, Aline et Soraya, vous êtes les créatrices de la série Afropolitaine. Alors d'abord, pour ceux qui ne la connaîtraient pas encore, c'est quoi une Afropolitaine? Soraya?
3: C'est un mot valise qu'on a créé comme ça. Parce que on se disait, oh là là, chaque fois qu'il y a la représentation, en tout cas des afro-descendants, souvent dans le cinéma, en tout cas français, européen, on est toujours à la marge, quoi. Et on avait envie de mettre les afro-descendants au cœur de la ville, au cœur de la métropole, de là où ça bouge. C'était pas forcément que Paris, ça pouvait être aussi grande ville en Afrique, genre aussi... Stop a toujours représenté le milieu rural, la ruralité en Afrique. Enfin, on avait envie vraiment de quelque chose d'urbain, de citadin, de contemporain qui bouge. Donc, je pense que ce terme afropolitaine, c'est pas que au féminin, des fois on a des projections. Et où sont les afropolitains? Non, c'est tout le monde. En gros, c'est une vibe comme ça. C'est vraiment une vibe, oui, ce titre.
0: Alors, les héroïnes de la série sont deux sœurs, Ivoire et Janice, qui vivent de manière très différente leur afroculture, d'où des disputes hautes en couleurs et des dialogues nourris de punchlines savoureuses et de trouvailles imagées comme la salade bassamoise, le plantain burger ou encore le bisapolitain. On écoute un extrait de l'épisode 8 de la saison 1. Les deux sœurs Ivoire et Janice sont dans un restaurant africain, mais un restaurant africain qui n'est pas un maquis.
4: Je suis là.
5: Enfin quoi, c'est pas trop tôt. Hein. Oh. La réservation à la fourchette a failli expirer. Hein.
4: Non mais toi aussi, quelle idée de m'inviter dans un restaurant africain qu'on réserve sur la fourchette. Déjà ça c'est chelou.
5: Mais attends, donc pour toi, africain ça peut pas rimer avec modernité un peu?
4: Non, c'est pas ce que je suis en train de dire, c'est juste qu'à un moment donné, à force de vouloir faire trop moderne, on perd en authenticité. Parce que je suis partie à côté des cuisines. Hein. C'est des Pakistanais. Ils sont noirs, y a pas de souci. On vient pas du même coin.
5: Oh, écoute, 90% des cuisiniers dans les restaurants parisiens sont pakistanais, d'accord? Les gars savent tout faire, on le sait très bien.
4: Écoute, commande vite ton plat, là, s'il te plaît, moi j'ai faim. Une heure que je t'attends pour mon tcheb. Non mais, y a quoi encore? Alors, ils présentent les acras comme des tapas et y a marqué vegan à côté d'Aloco? On est où, là? C'est bon, je me tire. Oh, ouais, ouais, ouais, ouais. Hey, tu fais quoi? Eh, hey, c'est mort, rassieds-toi. J'en ai marre, là, des vieux maquis avec la décoration toute pourrie qui tombe et les vieilles serveuses qui te rendent jamais la monnaie. Merci, quoi.
6: Bonsoir, bienvenue à la taverne du Wakanda. Avant de prendre les commandes, je vous propose de goûter l'apéro du jour, offert par la maison, le bisapolitain.
3: Oh, super, j'adore le bisapolitain.
6: Parfait, je vais chercher ça et je reviens pour les commandes.
3: Merci.
4: Super, j'adore le bisapolitain.
6: Et voilà, vous avez choisi ou vous voulez encore attendre un petit peu?
4: Alors oui, on va commencer par quelques tapas.
6: D'accord.
4: Une assiette d'acra et d'aloco avec du piment, s'il vous plaît.
6: Alors, acra et aloco en tapas. Parfait.
5: Attends, mais qu'est-ce que t'as pas compris, là? Je te dis que j'ai faim, ça fait une heure que je t'attends, là. Pourquoi est-ce qu'on commande pas les plats directement?
4: Mais parce que je n'ai pas confiance en ce resto, meuf. Tu vois pas que tout est bizarre, là? La fourchette, vegan, tapas, cocktail offert, il y a une serveuse aimable. Je te dis que ça cache quelque chose de bizarre. Donc, je préfère qu'on teste d'abord les entrées avant de mettre notre argent dans du mafé sans dacatine, là.
6: Et les tapas du chef.
4: Et le piment, s'il vous plaît?
6: Il est juste là. Donc, bonne dégustation et n'oubliez pas, Wakanda, forever.
0: Et vous pouvez nous raconter à quoi ressemble le piment qu'apporte la serveuse?
2: Oui, c'est du...
0: Aline,
2: c'est du tabasco. C'est du tabasco, voilà, c'est ça. Donc évidemment, pour Janice, c'est totalement rédhibitoire.
0: Alors dans la série, dans la saison 3, parce qu'il y a eu la saison 1, puis il y a eu la 2, dans la saison 3 d'Afropolitaine, qui va être diffusée sur TV5 Monde à partir de septembre, vos deux héroïnes décident de partir en quête d'elles-mêmes dans le pays natal de leur mère. Elle se passe comment dans la série cette délocalisation de l'Afro-French Touch, comme vous l'appelez au Bénin? Soraya?
2: Déjà, alors, c'est pas pour les mêmes raisons qu'elles partent.
3: Oui, tout voilà. À fait. C'est ce qui est assez amusant.
2: C'est pas vraiment une décision ni pour l'une ni pour l'autre, d'ailleurs.
0: Oui, parce qu'il faut peut-être raconter aussi, elles ont un caractère très différent.
2: Mm-hmm. Oui.
0: Donc, Ivoire essaie de tout faire bien, de s'assimiler.
2: C'est la bonne élève.
0: Voilà.
3: L'école de l'intégration.
2: L'école de l'intégration et de la République.
0: Et Janice, elle, c'est la militante afro-féministe.
3: C'est vraiment Gen Z décomplexée. Et je me reconnais beaucoup là-dedans parce que vraiment, quand j'ai grandi, on n'avait pas du tout d'icônes Théodora, Yana Kamoura, quoi que ce soit, enfin, quoi qu'on. Des figures auxquelles on s'identifie, qu'on écoute leur musique ou pas. Donc, Ivoire est plus cette ancienne école où, du coup, on essaie de se mêler, de s'intégrer. On faisait pas du boucan comme la nouvelle génération. Mais, pour revenir donc à la question, effectivement, Janice vit ce retour aux sources. En fait, c'est sa mère qui l'a
2: subi.
3: Qui la chasse plus ou moins parce qu'en France, elle se perd totalement dans ses combats et tout. Donc, mais finalement, le retour aux sources sera peut-être, ce retour aux sources forcées sera peut-être bénéfique.
0: Et pour Ivoire?
2: Est-ce qu'on dévoile
0: parce que là, non, il faut pas spoiler.
7: C'est le côté de ceux qui en disent peu et nous, c'est ça qui en disent trop.
2: Voilà, les gens qui pensaient aller vers une destination de rêve et qu'en fait, au dernier moment, elle se retrouve au Bénin. Donc elle
3: parce laisse. Que son, son petit ami blanc Timothée a voulu lui faire la surprise au lieu de partir à Bali. Il s'est dit, mais en fait,
2: donc tu dévoiles
3: bon
2: tout alors.
3: Il faut le dire parce que c'est intéressant qu'elle se retrouve à vivre son retour aux sources via son copain franco-français Timothée qui lui veut explorer l'Afrique quand elle, c'est pas exotique du tout pour elle de partir au Bénin, elle se voyait partir à Bali, destination qu'elle n'a jamais eu les moyens de se payer en fait. Donc voilà, ironie du sort, mais encore une fois elle aussi.
0: Alors au Bénin, vous aviez fait des projections en 2025 de la saison 2 d'Afropolitaine. Mm-hmm. Comment avait réagi le public à Cotonou et à Abomey-Calavi, je crois?
2: C'est ça. Mais voilà, en fait, on a eu un public très différent. Il a d'abord été diffusé à l'Institut français.
0: À Cotonou.
2: Donc, à Cotonou, donc une audience tout à fait acquise, on va dire, qui a adoré.
0: Mais avec un public, alors, un public
2: assez blanc. Non, pas du tout.
0: Mélangé.
3: Des personnes qui ont l'expérience de la diaspora, enfin, qui ont déjà fait plusieurs allers-retours. Donc, c'est vrai qu'on n'avait pas trop d'appréhension par rapport à cette projection à l'Institut français. Par contre, ensuite, on a eu l'opportunité de projeter la série à la Fondation Vallée, qui est donc dans le quartier de Godomé, un quartier extrêmement populaire. C'est une immense bibliothèque gratuite où tout le monde va dans le quartier, vraiment les enfants de 6 ans jusqu'au doctorant, on va dire.
2: Et on avait un peu d'appréhension parce qu'on se demandait si notre humour allait être
0: allait fonctionner.
2: Allait fonctionner quand même. On se rendait compte que bon, peut-être que là, c'est pas. Mais
0: et finalement,
2: à notre grande surprise, d'abord, en fait, les gens ils sont tous connectés, quoi. Donc, ce qu'on dit, ils le voient aussi par ailleurs sur les réseaux sociaux et tout. Donc, ils ont tout à fait percuté. Et la projection pouvait pas se terminer. Hein. Je sais pas si tu te souviens, le flot de questions, ça fusait de partout.
3: Questions-réponses, ça s'arrêtait jamais.
2: Ils étaient vraiment enthousiaste. Non, c'était très...
3: C'était très émouvant. C'était une des plus belles projections pour nous déjà parce que maman est béninoise. Donc, se retrouver, voilà, à faire une projection dans son pays natal et en plus dans un lieu qui n'est pas forcément acquis.
2: Et en tout cas, qu'on s'imaginait pas acquis.
3: Quand on vous dit au début que le public, vraiment, c'est une surprise de voir ce...
0: Et vous vous souvenez des questions qui vous ont le plus surprise ou touchée?
2: J'ai pas de souvenir de questions précises, mais déjà il y avait beaucoup de questions relatives à comment on fait quand on veut faire du cinéma, quand on veut se lancer, parce qu'il y avait aussi les étudiants de l'université d'Abomey-Calavi, de l'ISMA,
3: en
2: cinéma, donc ils étaient très intéressés par rapport au processus, comment arriver à faire ça, etc. Donc il y avait beaucoup de questions, on va dire au niveau professionnel essentiellement.
3: Et ça nous a donné d'ailleurs l'envie vraiment de faire un pont pour la saison 3. Il y a eu plusieurs épisodes tournés là-bas. TV5 nous a donné cette opportunité. Et on a été dans cette logique vraiment de prendre des équipes locales. Ils sont tellement demandeurs et ils sont très compétents. En fait, au début, on peut avoir l'idée, on va venir quand même avec notre chef op d'ici. Et en fait, non.
2: On est venu qu'avec notre assistant réel. Et c'était génial de trouver des équipes sur place extrêmement professionnelles. Là, ça a été vraiment jouissif.
0: Alors, je crois que vous êtes en train de développer Afropolitaine en format long. C'est bien ça. 8 fois 26 minutes. Donc, c'est pas officiel encore.
2: Non, on y travaille, mais on développe aussi une autre série.
0: Ah.
2: Donc, on a 2 casseroles au feu. Mais on a l'habitude. Vous savez comment sont les femmes. On gère même avec 2 casseroles au feu. No problemo.
0: Et alors, l'autre série, ce sera. On peut dire un mot ou pas?
3: On peut dire sera au Bénin, dans la ville de Porto Novo, la Villa d'Orego. Donc, ça se passe dans ces villas de style afro-brésilien qu'il y a beaucoup sur la côte, en Afrique de l'Ouest. Ces villas, datent du 19e siècle pour la plupart, à l'époque où il y avait les Portugais qui avaient des comptoirs et où il y a aussi pas mal d'afro-brésiliens qui revenaient du Brésil se réinstaller sur les côtes. Et donc, ils bâtissaient ces maisons. Ça s'appelle les Agudas, cette communauté qu'ils ont formée. Mmh. Et donc, c'était une forme d'aristocratie qu'il y avait.
2: C'est formé,
3: maman et descendante, en fait, d'Aguda. Son nom de jeune fille est Angelo. Et on a appris par hasard qu'en fait, notre aïeul était un Portugais qui était dans le commerce du trafic des esclaves. Mais on n'a jamais su ça, en fait. Et donc, on s'est dit, mais il y a tellement d'histoires enfouies et cachées dans ces maisons. Pourquoi pas faire une série qui va un peu vers le fantastique, l'horrifique et le thriller, avec une de ces villas qui est tentée par la sombre histoire de famille.
2: Invitée par un sombre secret.
0: Eh bien, on a hâte de la découvrir. Je précise que samedi à 12h45, Aline et Soraya vous présenterez en exclusivité au cinéma L'Arlequin quelques épisodes de la série 3 d'Afropolitaine, donc tournée au Bénin.

0: africain à Paris, c'était Tikkunja Fakoly sur le Pont des Arts. Vous aimez toutes les deux?
1: Oui,
0: Angèle, Soraya.
1: Oui, surtout cette chanson.
0: Joachim Landau, vous êtes donc le producteur du documentaire Batwing Unmasked, an African Superhero. Je ne sais pas si je le prononce bien.
2: Très bien.
0: Alors, Batwing est le premier et unique super-héros africain de l'univers DC Comics, l'une des principales maisons d'édition américaines de BD. David Zavimbe, c'était bien son nom au départ, ancien enfant soldat congolais devenu justicier allié de Batman, a été créé en 2011. Donc pourquoi avoir attendu 2026 pour consacrer un documentaire à ce personnage?
2: Il me fallait le temps pour le trouver. Non, blague à part, je pense que ça fait partie de... Je vais me rapprocher du micro.
0: Voilà, exactement. On vous entend bien mieux.
2: Pourquoi ça a mis tant de temps en ce qui me concerne, c'est parce que dans le monde des super-héros, il y en a tellement, mais tellement, tellement, tellement. Rien que pour DC Comics, je pourrais même pas les compter, mais ils en inventent toutes les semaines, tous les mois, ils testent plein de choses. Ensuite, il y a la distribution. Le personnage de David Zavimbe, ses aventures ont été distribuées en anglais, principalement aux États-Unis. Donc c'était peu accessible à un public francophone, ou en Europe, ou en France, en l'occurrence. Et moi, pour le trouver...
0: Et dans les pays anglophones d'Afrique, non?
2: Pas tellement, et pour des raisons assez simples, absurdes, bizarres, etc. C'est qu'il y a peu de distribution de comics, book en fait. Vous avez des librairies, mais dans les librairies, il peut y avoir des comics, mais quand vous avez des comics, vous avez Superman, donc vous n'allez pas très profondément dans la sélection, donc il n'y en a pas beaucoup. Et ensuite, il y a peu d'usage du comics américain via les internets, les réseaux sociaux, etc. Donc en fait, vous avez comme un bouchon. Vous avez un public qui pourrait être intéressé, mais les producteurs de contenu qui ne vont pas jusque-là parce qu'ils se disent que la distribution coûterait trop cher. Donc en fait, il m'a fallu, à titre personnel, tout ce temps pour le découvrir. Une fois que je l'ai découvert, il est resté dans ma tête. Évidemment, la première chose que je voulais faire, c'était une série. Parce que je me disais, mais c'est le personnage mortel pour faire une série. Et puis, quand on est producteur, on descend vite. Parce que si on veut faire une série sur un super-héros d'ici, il faut avoir les droits.
0: Voilà, et ça coûte très très cher, j'imagine.
2: Oui, mais au-delà de l'argent, il y a des gatekeepers. Et c'est bien normal. Hein. D'ailleurs, il n'y a aucune critique. Et aujourd'hui, le gatekeeper, c'est James Gunn.
0: Traduction.
2: Donc, gatekeeper, c'est vraiment la personne qui dit oui ou non, c'est le protecteur du trésor. Donc James Gunn, c'est le réalisateur du dernier Superman, et c'est lui qui supervise tout le DC Universe, donc tous les films qui sortent et qui ont lien avec DC, c'est lui qui dit je veux pas, il faut que ça se passe comme ça. Donc pour pouvoir faire cette série, il aurait fallu avoir son accord, et vous imaginez bien que quand vous avez à gérer toutes les grosses IP, donc les propriétés intellectuelles de DC Comics avec tous les super-héros, Batwing, ça n'a rien à voir avec le fait qu'il soit africain, mais c'est pas le plus fort, c'est pas le plus gros, c'est pas celui où vous allez faire le plus d'argent. Néanmoins, on a fait ce documentaire avec Warner Bros. Discovery France, parce que c'est aussi depuis la France que sont, et pas que d'ailleurs, mais que sont gérées certaines des chaînes, du groupe Warner Discovery pour le continent africain, notamment TNT. Et donc du coup, c'est comme ça que ça s'est lissé.
0: Vous avez présenté le documentaire au festival de Johannesburg.
2: Ouais.
0: Il y a eu un débat sur la représentation et la narration africaine.
2: Ouais.
0: Quelle a été la réaction du public sud-africain?
2: Elle était géniale. Franchement, elle était géniale. Pour moi, c'est le meilleur marketing possible. C'est-à-dire que je suis arrivé dans une salle pleine à craquer de gens qui devaient avoir entre 16 et une trentaine d'années. Donc tous ultra connectés et qui étaient là, du coup, quand est-ce que je vois la série sur Netflix, sur Disney, etc. Donc en fait, ce documentaire qui n'est qu'un documentaire, et quand je dis qu'un, je le déprécie pas du tout, j'en suis extrêmement fier et fier du travail de Thomas Letellier qui en est le réalisateur et toute l'équipe derrière. Mais ça prouve qu'en fait, il y a un intérêt et qu'en fait, il y a une vraie attente du public. Et qu'en fait, l'idée, c'est mon rôle comme plein de productrices et de producteurs, c'est d'arriver à montrer que cet intérêt, il existe à un endroit, et de dire au gatekeeper, mais ça vaut peut-être le coup d'essayer de faire ça. Donc
0: là, vous êtes en quête encore de convaincre
2: C'est-à-dire qu'un producteur, c'est quelqu'un qui prend des râteaux toutes les deux minutes. Donc moi, je passe ma vie à entendre des noms, mais je me satisfais jamais de cette réponse. Donc j'espère qu'un jour, peut-être que ce sera demain, peut-être que ce sera dans 2 ans, dans 3 ans, j'aurai l'occasion de participer, même si c'est pas moi qui le produis, mais à cette série-là, et sur la représentativité deux personnages africains, parce que donc c'est un personnage qui vient du Congo Kinshasa avec une histoire qui est très qui est vue par des occidentaux, des Américains qui n'ont jamais mis un pied sur le continent africain, donc les enfants soldats, le sida, enfin je pourrais passer, il y a plein de trucs où c'est un peu des tropismes, c'est un peu cringe, mais en fait c'est fait avec tellement de de bonne volonté, et je sais ce qu'on peut mettre derrière la bonne volonté, mais le créateur de Batwing, l'un des créateurs de Batwing, c'est pas quelqu'un qui veut faire du mal. Au contraire, c'est quelqu'un qui se dit, mais j'ai une chance de pouvoir développer un super-héros qui vient d'ailleurs. Testons ça. Et puis maintenant, lui, il veut passer le bébé. Et c'est ça qui est génial.
0: Alors, pour nos auditeurs parisiens, je signale que ce soir, à 20h45, au cinéma L'Arlequin, toujours, un autre documentaire, Mothers of Chibok, est projeté. Un hommage aux mères des écoles enlevées par Boko Haram en 2014 au Nigeria.
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0: Un café polar, Catherine, qui a aujourd'hui un goût d'expresso italien.
1: Oui, puisque je vous propose aujourd'hui de découvrir un roman noir qui se déroule à Rome, la ville natale de Gilda Piersanti, qui vient de publier La Rancune des Morts aux éditions du Masque. Installée à Paris depuis longtemps et dont l'œuvre est écrite en français, cette autrice se caractérise par un goût marqué pour le thriller psychologique. Ce qui l'intéresse, c'est le monstre qui se cache en chacun de nous. Et avec elle, souvent l'ennemi ne vient pas de l'extérieur, mais de l'intérieur. En tout cas, c'est un thème qui l'angoisse et qu'elle creuse en littérature. Gilda Piersanti.
2: C'est ce qui me fait le plus peur, que d'ailleurs les romans policiers exploitent, et que j'essaie d'exploiter aussi, c'est le fait de se dire, mais en fait, le vrai danger ne vient pas de l'extérieur, ne vient pas de loin, mais vient de l'intérieur. Il y a un petit poème en prose de Baudelaire où il court dans la ville toute la journée, toute la ville, parce qu'il doit se réfugier quelque part. Il monte jusqu'à sa chambre de bonne, il ferme la porte, il a peur que quelqu'un le poursuive, et puis il se rend compte que c'est dedans. Ça me terrorise, ça me fait très très peur. De savoir que les vrais dangers, les vrais ennemis est dedans.
0: Alors que raconte ici ce nouveau roman, La Rancune des Morts ?
1: Eh bien, il s'agit d'une tragédie familiale avec d'un côté une femme cantatrice qui un soir sur scène, alors qu'elle interprète l'opéra Electra, fait un malaise cardiaque. Un accident qui fait remonter en elle l'atroce meurtre dont sa mère a été victime 20 ans auparavant, poignardée à de multiples reprises à son domicile. Et le roman raconte en alternance le crime et son enquête à l'époque des faits. Et deux décennies plus tard, on découvre petit à petit le vrai mobile et le vrai coupable de cet acte ignoble qui trouve sa source dans des secrets entre parents et enfants. Une fiction à la frontière des genres, mais alors est-ce que c'est un roman policier ou un roman psychologique, Gilda Piersanti ?
2: C'est les deux, dans le sens que dans les romans criminels, ce qui m'intéresse le plus, c'est justement d'aller dans les tréfonds de l'être humain, de l'âme humaine, de se poser les questions fondamentales. Et c'est construit comme une enquête traditionnelle, parce que nous avons le procureur de la République et deux femmes, d'ailleurs, qui se regardent face à face, parce qu'il y a plusieurs coupables possibles. Plusieurs personnes qui ont intérêt. La première, évidemment, le mari. C'est toujours le mari, le premier suspecté. Mais en fait, on se pose des questions parce que le meurtre est bizarre. Il y a une sorte d'acharnement sur la victime, les 53 coups de couteau, qui ne s'explique pas. La question fondamentale est celle de dire, mais que chercherons-nous ? La vérité, mais cette vérité, qu'est-ce qu'elle cache ? Elle cache ce besoin désespéré d'être aimé et de ne pas être seul.
1: Effectivement, c'est chercher les raisons pour lesquelles quelqu'un est passé à l'acte, plus que de savoir exactement l'identité de la personne qui l'a fait.
2: Exact. C'est pas un jeu de pistes pour arriver justement au bon coupable, mais c'est le pourquoi qui est plus intéressant. Parce que les voyages d'une lecture des romans policiers des noirs, c'est justement ces voyages-là, de comprendre pourquoi on arrive à un moment donné au passage à l'acte, que c'est ce qui compte, parce que les fantasmes, on en a tous.
0: Qui est le coupable et pourquoi ? C'est donc le fil conducteur de ce roman. Est-ce que l'enquête va réussir à arrêter le meurtrier ou la meurtrière ?
1: Alors à la fin, oui, enfin peut-être, vous saurez ce qui s'est passé. En attendant, au moment des faits, l'inspectrice en charge de ce dossier va avoir une intuition, mais sans pouvoir vraiment creuser. Il faut dire que le mari de la victime était écrivain et que peut-être, s'il était coupable, il pourrait y avoir des indices dans ses romans. Mais l'inspectrice pense que la réalité a tué la littérature et que l'immersion quotidienne dans le pire de l'humanité lui ont ôté toute envie de fiction. J'ai demandé à Gilda Piersanti ce qu'elle en pensait.
2: C'est dommage parce que, de fait, la réalité toute seule ne peut pas aider. Parce que toute enquête est un effet aussi d'imagination. Si on n'arrive pas à imaginer, on ne peut pas être un bon enquêteur. Les preuves, les fameuses preuves ne suffisent pas. Il faut quelque chose, un déclic. Et ça, c'est la littérature qui peut le donner. Parce que la littérature, c'est une inspection, c'est une enquête de l'être humain. Et c'est ça qui donne des clés. Alors, les preuves, tout le monde les voit. D'ailleurs, elle dit, les preuves, tout le monde peut les voir. Mais les relier, les mettre ensemble, en faire un récit de ces preuves. L'enquêteur fait des récits. Il doit recréer des récits pour arriver à une sorte de réalité, des solutions. S'il ne fait pas faire ça, il n'est pas un bon enquêteur.
3: Il n'y a pas une minute à perdre. Commencez une enquête. Fondée sur quoi ? Votre imagination. Les trois qualités d'un enquêteur sont l'observation, l'intelligence et l'imagination.
0: Catherine, quel est le sens du titre « La rancune des morts » ? Est-ce que ça veut dire que les morts nous hantent même de l'au-delà?
1: Oui, c'est une possibilité, puisqu'ici la fille de la victime est rattrapée par le fantôme de sa mère 20 ans plus tard. Est-ce que ça veut dire que la violence d'un acte reste ancrée et plane toujours au-dessus des survivants, Gilda Piersanti?
2: Ça ne s'efface pas, oui, je crois. On reste inconsolable de ce qu'on a fait. Il y a des échos baudelairiens dans le sens « les morts, les pauvres morts ont des grandes douleurs », ce qui paraît absurde. Les morts, les pauvres morts ont des grandes douleurs. Parce que les morts, c'est les voix qui restent en nous. C'est centré aussi sur la voix. C'est des voix qui se sont imprimées dans notre corps, dans notre cerveau. Ou à la fin, c'est de la chair, tout ça. Et ils reviennent. Donc, ils sont morts, mais ils nous reviennent. Et souvent, c'est pour ça que j'aime autant la voix. Plus encore que les images. Parce que je crois que les voix restent même quand on ne les entend pas. Comme des échos. Donc, on part, mais on laisse toujours quelque chose. Et ces souvenirs sont souvent des bruits, des sons, des voix, de la musique, des rythmes.
0: En parlant de voix, justement, on entend depuis le début que Gilda Piersanti parle un français parfait. C'est également la langue dans laquelle elle écrit, Catherine.
1: Oui, depuis longtemps, l'écrivaine italienne a choisi d'écrire ses romans non pas dans sa langue maternelle, mais dans le français qu'elle a choisi il y a vraiment longtemps. Elle nous raconte les circonstances. Gilda Piersanti.
2: Au début, j'ai fait beaucoup de traductions de littérature française en italien. Pendant que je traduisais, je me rendais compte que j'étais beaucoup plus libre dans le français, parce que ma langue était connotée. Certains mots, je me les refusais pour des raisons variées. La peur, sont banales ou bien sont trop connotées, je répète. Et en fait, ma première expérience a été, j'étais très très jeune, hein, c'était vraiment 24, 25 ans, j'ai traduit le poème érotique de Verlaine. Alors là, c'était quelque chose, parce que c'était vraiment très dur de traduire en italien. J'avais l'impression que je me mettais à nu, moi. Mais par contre, quand je posais des questions à des amis français, je posais des questions très embarrassantes, mais qui ne m'embarrassaient pas du tout. Puisque ce n'était pas ma langue maternelle, je posais des questions sur les mots et j'étais absolument protégée par l'impact de certains mots, parce que les mots de vers érotiques sont quand même très crus. Après, ça a changé parce que j'ai traduit avec les années, j'ai traduit en italien, le paradoxe, c'est que j'ai traduit en italien mes bouquins. Donc j'ai fait les passages inverses en Italie. Quand je suis publiée en Italie, j'ai traduit moi-même. C'est une des clauses d'ailleurs que je demande toujours à l'éditeur, de pouvoir traduire moi-même.
1: Et pour rester sur cette question de langue, je ne résiste pas à vous livrer une confidence que m'a faite Gilda Piersanti à propos de l'écriture de ce roman.
2: Alors pour ce roman, au début, avant d'écrire les premiers mots, je m'étais dit, je vais faire quelque chose que j'ai jamais fait. J'ai écrit en français et en italien en même temps, je vais voir comment ça avance. C'était impossible. Il fallait choisir. On peut pas avoir deux amants, c'est l'un ou l'autre. Ça prend trop de temps et trop de tête et en fait, à la fin, on en ressort détruit. Donc, j'ai fait les choix du français parce que c'était les choix naturels. C'est ça le paradoxe, c'était les choix naturels.
1: Voilà, le français reste pour Gilda Piersanti son grand amour. À lire donc La rancune des morts aux éditions du Masque. 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
0: Merci Catherine, on sera au rendez-vous. Je reviens au cinéma. Le continent africain sera seulement représenté par 3 longs métrages au Festival de Cannes dans la section Un certain regard. Benimana de Marie-Clémentine Doussa Bejambo pour le Rwanda. Congo Boy de Rafiki Fariala pour la RCA. Et La masse dulce de Laila Marakchi.

0: African Soldier, le Nigérian Pato Ranking featuring le Jamaïcain Buju Banton, ou le mariage de l'afrobeat et du reggae en playlist RFI ce mois-ci. La musique nigériane, on le sait, s'exporte dans le monde entier. Est-ce qu'il y a un lien, Serge Noukwe, entre le rayonnement de stars comme Burna Boy, Davido, Wizkid, et cette croissance incroyable ces dernières années de l'industrie cinématographique nigériane?
1: À vrai dire, on aimerait qu'il y ait encore plus de liens, parce que c'est vrai que pour l'instant, il y a quand même un écart, je dirais, entre les deux. C'est-à-dire que la musique a réussi à s'imposer à l'international, ça c'est une réalité. Pour l'instant, les films ont quand même plus de mal. On l'a dit tout à l'heure, le ratio entre la production de films qui est produit et on pourrait voir même le nombre de sorties de films en salle, par exemple en France, et ne va pas en faveur du cinéma nigérian. Mais je pense que ça c'est plutôt une source d'espoir, et ça montre que c'est possible. Parce que pendant longtemps, toutes les cloisons qui existaient ne faisaient pas forcément, ne prêtaient pas espoir dans ce domaine-là. Mais aujourd'hui, on voit que la consommation culturelle s'internationalise et qu'on n'est pas juste avec des films américains, ou autres, et qu'il y a de la place pour d'autres régions. Et donc ça, je pense que c'est signe d'espoir de manière générale.
0: Mais la visibilité au cinéma, elle passe encore d'abord par les sorties en salle, ou est-ce que maintenant l'avenir du cinéma dépend davantage des plateformes et des plateformes productrices?
1: C'est sûr que le streaming, et notamment les plateformes comme Netflix, qui ont investi davantage sur le continent africain que d'autres, elles ont permis de faire bouger les lignes. Mais aujourd'hui, quand même, le rayonnement du cinéma et des cinémas d'Afrique, il s'articule sur ces deux aspects-là. Donc, je pense que les sorties en salle ne sont pas non plus à négliger.
0: Et est-ce que l'Afrique manque encore d'écoles de cinéma, ou est-ce que les choses commencent à bouger avec l'exemple du Sénégal?
1: Il y a de plus en plus d'initiatives de formation de toutes sortes. Et mais c'est vrai que de manière générale, la formation est sur toute la chaîne, en fait. C'est-à-dire, on parle souvent des techniciens, mais il y a aussi tout ce qui est l'aspect écriture. Mmh. Et ça, parfois, ça manque, ou parfois, il y a quand même des lacunes qui pourraient, et qui contribuent, je pense, pour le coup, à cette marginalisation, entre guillemets, des cinémas africains, notamment sur les marchés mondiaux.
0: Aline ou Soraya, vous confirmez, au Bénin par exemple, que vous connaissez bien l'une et l'autre, est-ce qu'il y a un effort fait par les autorités, par le gouvernement,
2: vraiment,
0: en faveur du cinéma et par exemple de l'écriture?
2: Bah oui, Aline. Globalement, Soraya va pouvoir parler de son expérience parce qu'elle a suivi une formation justement de scriptwriting là-bas, mais il y a une véritable volonté gouvernementale de développer ce domaine.
0: Soraya?
3: Oui, je sors de 6 mois de formation au Semé City Film Lab, donc à Cotonou. Donc c'est un incubateur de talents en écriture scénaristique. Donc c'était formidable, ça rejoint l'Afrique du Sud, parce que ma formatrice, big up Miss Ayanda Alimana, numéro 2 de la guide des scénaristes sud-africaines, donc était incroyable. Donc la formation était en anglais, les intervenants venaient du Nigeria, on était en partenariat avec Ebony Life Media. Donc on avait des intervenants du Kenya, Afrique du Sud, Nigeria. On était 15 incubés pendant 6 mois et on est sortis de là.

0: avec des bibles vraiment formidables. On est arrivé avec des idées embryonnaires. Et là, on va passer à la période donc de réalisation des proof of concept. Et donc, il y a vraiment le gouvernement qui accompagne. Et je peux dire, alors que j'ai fait une école de cinéma en Belgique reconnue, que j'ai fait un master en audiovisuel à l'INA, que c'est la meilleure formation que j'ai jamais reçue de toute ma vie.
1: Donc, et en plus,
0: Africa is the future.
1: Yes, absolutely. Et en plus, la formation ne s'arrête pas au scénario. Ils veulent vraiment développer tous les métiers inhérents à cette activité.
0: Oui, dans l'incubateur, année après année, enfin, ça se diversifie beaucoup parce que c'est vrai que c'est global, le cinéma, il y a plusieurs corps de métiers.
2: Alors, Aline et Soraya, vous êtes les créatrices de la série Afropolitaine. Alors d'abord, pour ceux qui ne la connaîtraient pas encore, c'est quoi une Afropolitaine, Soraya?
0: C'est un mot valise qu'on a créé comme ça. Parce que on se disait, oh là là, chaque fois qu'il y a la représentation, en tout cas des afro-descendants, souvent dans le cinéma, en tout cas français, européen, on est toujours à la marge, quoi. Et on avait envie de mettre les afro-descendants au cœur de la ville, au cœur de la métropole, de là où ça bouge. C'était pas forcément que Paris, ça pouvait être aussi grande ville en Afrique, genre aussi... Stop a toujours représenté le milieu rural, la ruralité en Afrique. Enfin, on avait envie vraiment de quelque chose d'urbain, de citadin, de contemporain qui bouge. Donc, je pense que ce terme afropolitaine, c'est pas que au féminin. Des fois, on a des projections. Et où sont les afropolitains? Non, c'est tout le monde. En gros, c'est une vibe comme ça. C'est vraiment une vibe, oui, ce titre.
2: Alors, les héroïnes de la série sont deux sœurs, Ivoire et Janice, qui vivent de manière très différente leur afroculture, d'où des disputes hautes en couleurs et des dialogues nourris de punchlines savoureuses et de trouvailles imagées comme la salade bassamoise, le plantain burger ou encore le bissapolitain. On écoute un extrait de l'épisode 8 de la saison 1. Les deux sœurs Ivoire et Janice sont dans un restaurant africain, mais un restaurant africain qui n'est pas un maquis.
3: Je suis là.
4: Enfin quoi, c'est pas trop tôt. Hein. Oh. La réservation à la fourchette a failli expirer. Hein.
3: Non mais toi aussi, quelle idée de m'inviter dans un restaurant africain qu'on réserve sur la fourchette. Déjà ça c'est chelou.
4: Mais attends, donc pour toi, africain ça peut pas rimer avec modernité un peu?
3: Non, c'est pas ce que je suis en train de dire, c'est juste qu'à un moment donné, à force de vouloir faire trop moderne, on perd en authenticité. Parce que je suis partie à côté des cuisines. Hein. C'était pakistanais. Ils sont noirs, y a pas de souci. On vient pas du même coin.
4: Oh, écoute, 90% des cuisiniers dans les restaurants parisiens sont pakistanais, d'accord? Les gars savent tout faire, on le sait très bien.
3: Écoute, commande vite ton plat, là, s'il te plaît, moi j'ai faim.
4: Une heure que je t'attends pour mon tcheb.
3: Non mais, y a quoi encore? Alors, ils présentent les acras comme des tapas et y a marqué vegan à côté d'Aloco? On est où, là? C'est bon, je me tire.
4: Oh, ouais, ouais, ouais, hey, tu fais quoi? Eh, hey, c'est mort, rassieds-toi. J'en ai marre, là, des vieux maquis avec la décoration toute pourrie qui tombe et les vieilles serveuses qui te rendent jamais la monnaie. Merci, quoi.
5: Bonsoir, bienvenue à la taverne du Wakanda. Avant de prendre les commandes, je vous propose de goûter l'apéro du jour, offert par la maison, le bissapolitain.
4: Oh, super, j'adore le bissapolitain.
5: Parfait, je vais chercher ça et je reviens pour les commandes.
4: Merci. Super, j'adore le bissapolitain.
5: Et voilà, vous avez choisi ou vous voulez encore attendre un petit peu?
3: Alors oui, on va commencer par quelques tapas.
5: D'accord.
3: Une assiette d'acra et d'aloco avec du piment, s'il vous plaît.
5: Alors, acra et aloco en tapas. Parfait.
4: Attends, mais qu'est-ce que t'as pas compris, là? Je te dis que j'ai faim, ça fait une heure que je t'attends, là. Pourquoi est-ce qu'on commande pas les plats directement?
3: Mais parce que je n'ai pas confiance en ce resto, meuf. Tu vois pas que tout est bizarre, là? La fourchette, vegan, tapas, cocktail offert, il y a une serveuse aimable. Je te dis que ça cache quelque chose de bizarre. Donc, je préfère qu'on teste d'abord les entrées avant de mettre notre argent dans du mafé sans dakati, là.
5: Et les tapas du chef.
3: Et le piment, s'il vous plaît?
5: Il est juste là. Donc, bonne dégustation et n'oubliez pas, Wakanda, forever.
2: Et vous pouvez nous raconter à quoi ressemble le piment qu'apporte la serveuse?
1: Oui, c'est du...
2: Aline,
1: c'est du tabasco. C'est du tabasco, voilà, c'est ça. Donc évidemment, pour Janice, c'est totalement rédhibitoire.
2: Alors dans la série, dans la saison 3, parce qu'il y a eu la saison 1, puis il y a eu la 2, dans la saison 3 d'Afropolitaine, qui va être diffusée sur TV5 Monde à partir de septembre, vos deux héroïnes décident de partir en quête d'elles-mêmes dans le pays natal de leur mère. Elle se passe comment dans la série cette délocalisation de l'Afro-French Touch, comme vous l'appelez au Bénin, Soraya?
1: Déjà, alors, c'est pas pour les mêmes raisons qu'elles partent.
0: Oui, tout voilà. à fait. C'est ce qui est assez amusant.
1: C'est une décision ni pour l'une ni pour l'autre, d'ailleurs.
2: Et parce qu'il faut peut-être raconter aussi, elles ont un caractère très différent.
0: Mm-hmm. Oui.
2: Donc, Ivoire essaie de tout faire bien, de s'assimiler.
1: C'est
2: de,
1: la bonne élève.
0: Voilà. L'école de l'intégration.
1: L'école de l'intégration et de la République.
2: Et Janice, elle, c'est la militante afro-féministe.
0: C'est vraiment Gen Z décomplexée. Et je me reconnais beaucoup là-dedans parce que vraiment, quand j'ai grandi, on n'avait pas du tout d'icône Théodora, Ayana Kamoura, quoi que ce soit, enfin, quoi qu'on, des figures auxquelles on s'identifie, qu'on écoute leur musique ou pas. Donc, Ivoire est plus cette ancienne école où, du coup, on essaie de se mêler, de s'intégrer, on faisait pas du boucan comme la nouvelle génération. Mais, pour revenir donc à la question, effectivement, Janice vit ce retour aux sources, en fait, c'est sa mère qui l'a
1: subi.
0: Qui la chasse plus ou moins parce qu'en France, elle se perd totalement dans ses combats et tout. Donc, mais finalement, le retour aux sources sera peut-être, ce retour aux sources forcées sera peut-être bénéfique.
2: Et pour y voir?
1: Et pour y voir, est-ce qu'on dévoile
2: parce que là, non, il faut pas spoiler.
0: C'est le côté de ceux qui en disent peu et nous, c'est ceux qui en disent trop.
1: Voilà, les gens qui pensaient aller vers une destination de rêve et qu'en fait, au dernier moment, elle se retrouve au Bénin. Donc elle
0: parce que son petit ami blanc Timothée a voulu lui faire la surprise au lieu de partir à Bali. Il s'est dit, mais en fait,
1: donc tu dévoiles
0: bon
1: tout alors.
0: Il faut le dire parce que c'est intéressant qu'elle se retrouve à vivre son retour aux sources via son copain franco-français Timothée qui lui veut explorer l'Afrique quand elle, c'est pas exotique du tout pour elle de partir au Bénin, elle se voyait partir à Bali, destination qu'elle n'a jamais eu les moyens de se payer en fait. Donc voilà, ironie du sort, mais encore une fois elle aussi.
2: Alors au Bénin, vous aviez fait des projections en 2025 de la saison 2 d'Afropolitaine. Mm-hmm. Comment avait réagi le public à Cotonou et à Abomey-Calavi, je crois?
1: Mm-hmm. C'est ça. Mais voilà, en fait, on a eu un public très différent. Il a d'abord été diffusé à l'Institut français.
2: À Cotonou.
1: Donc une audience tout à fait acquise, hein, on va dire, qui a adoré.
2: Mais avec un public.
0: Mélangé. Des personnes qui ont l'expérience de la diaspora, enfin, voilà, qui ont déjà fait plusieurs allers-retours. Donc c'est vrai qu'on n'avait pas trop d'appréhension par rapport à cette projection à l'Institut français. Par contre, ensuite, on a eu l'opportunité de projeter la série à la Fondation Vallée. Qui est donc dans le quartier de Godomé, un quartier extrêmement populaire. C'est une immense bibliothèque gratuite où tout le monde va dans le quartier, vraiment les enfants de 6 ans jusqu'au doctorant, on va dire.
1: Et on avait un peu d'appréhension parce qu'on se demandait si notre humour allait
2: fonctionner.
1: Allait fonctionner quand même. On se rendait compte que bon, peut-être que là, c'est pas. Mais
2: et finalement,
1: à notre grande surprise, d'abord, en fait, les gens ils sont tous connectés, quoi. Donc, ce qu'on dit, ils le voient aussi par ailleurs sur les réseaux sociaux et tout. Donc, ils ont tout à fait percuté. Et la projection pouvait pas se terminer. Hein. Je sais pas si tu te souviens, le flot de questions, ça fusait de
0: questions
1: partout.
0: Questions-réponses, ça s'arrêtait jamais.
1: Ils étaient vraiment enthousiaste. Non, c'était très
0: émouvant. C'était une des plus belles projections pour nous déjà parce que maman est béninoise. Donc se retrouver, voilà, à faire une projection dans son pays natal et en plus dans un lieu qui n'est pas forcément acquis.
1: En tout cas, qu'on s'imaginait pas acquis.
0: Quand vous dites au début que le public, vraiment, c'est une surprise de voir ce.
2: Et vous vous souvenez des questions qui vous ont le plus surprise ou touchée?
1: J'ai pas de souvenir de questions précises, mais déjà il y avait beaucoup de questions relatives à comment on fait quand on veut faire du cinéma, quand on veut se lancer, parce qu'il y avait aussi les étudiants de l'université d'Abomey-Calavi, de l'ISMA,
0: en
1: cinéma, donc ils étaient très intéressés par rapport au processus, comment arriver à faire ça, etc. Donc il y avait beaucoup de questions, on va dire, au niveau professionnel, essentiellement.
0: Et ça nous a donné d'ailleurs l'envie vraiment de faire un pont pour la saison 3. Il y a eu plusieurs épisodes tournés là-bas. TV5 nous a donné cette opportunité. Et on a été dans cette logique vraiment de prendre des équipes locales. Ils sont tellement demandeurs et ils sont très compétents.
1: Oui.
0: En fait, au début, on peut avoir l'idée, on va venir quand même avec notre chef op d'ici. Et en fait, non.
1: On est venu qu'avec notre assistant réel. Et c'était génial de trouver des équipes sur place extrêmement professionnelles. Là, ça a été vraiment jouissif.
2: Alors, je crois que vous êtes en train de développer Afropolitaine en format long. C'est bien ça? 8 fois 26 minutes. Alors, non, c'est pas officiel encore.
1: Non, on y travaille, mais on développe aussi une autre série.
2: Ah.
1: Donc on a 2 casseroles au feu, mais on a l'habitude. Hein. Vous savez comment sont les femmes. Hein. On gère même avec 2 casseroles au feu, non problème.
2: Et alors l'autre série, ce sera, on peut dire un mot ou pas?
6: On peut dire sera au Bénin, dans la ville de Porto Novo, la Villa d'Orego. Donc ça se passe dans ces villas de style afro-brésilien qu'il y a beaucoup sur la côte en Afrique de l'Ouest. Ces villas datent du 19e siècle pour la plupart, à l'époque où il y avait les Portugais qui avaient des comptoirs et où il y a aussi pas mal d'afro-brésiliens qui revenaient du Brésil se réinstaller sur les côtes. Et donc, ils bâtissaient ces maisons. Ça s'appelle les Agudas, cette communauté qu'ils ont formée. Mmh. Et donc, c'était une forme d'aristocratie qu'il y avait.
1: C'est formé,
6: maman et descendante, en fait, d'Aguda. Son nom de jeune fille est Angelo. Et on a appris par hasard qu'en fait, notre aïeul était un Portugais qui était dans le commerce du trafic des esclaves. Mais on n'a jamais su ça, en fait. Et donc, on s'est dit, mais il y a tellement d'histoires enfouies et cachées dans ces maisons. Pourquoi pas faire une série qui va un peu vers le fantastique, l'horrifique et le thriller, avec une de ces villas qui est tentée par la sombre histoire de famille.
1: Invitée par un sombre secret.
2: Eh bien, on a hâte de la découvrir. Je précise que samedi à 12h45, Aline et Soraya vous présenterez en exclusivité au cinéma L'Arlequin quelques épisodes de la série 3 d'Afropolitaine, donc tournée au Bénin.

0: africain à Paris, c'était Tikkunja Fakoly sur le Pont des Arts. Vous aimez toutes les deux?
1: Oui,
0: Angèle, Soraya.
1: Oui, surtout cette chanson.
0: Joachim Landau, vous êtes donc le producteur du documentaire Batwing Unmasked, an African Superhero. Je ne sais pas si je le prononce bien.
2: Très bien.
0: Alors, Batwing est le premier et unique super-héros africain de l'univers DC Comics, l'une des principales maisons d'édition américaines de BD. David Zavimbe, c'était bien son nom au départ, ancien enfant soldat congolais devenu justicier allié de Batman, a été créé en 2011. Donc, pourquoi avoir attendu 2026 pour consacrer un documentaire à ce personnage?
2: Il me fallait le temps pour le trouver. Non, blague à part, je pense que ça fait partie de... Je vais me rapprocher du micro.
0: Voilà, exactement. On vous entend bien.
2: Pourquoi ça a mis tant de temps en ce qui me concerne? C'est parce que dans le monde des super-héros, il y en a tellement. Mais tellement. Rien que pour DC Comics, je pourrais même pas les compter, mais ils en inventent toutes les semaines, tous les mois, ils testent plein de choses. Ensuite, il y a la distribution. Le personnage de David Zavimbe, ses aventures ont été distribuées en anglais, principalement aux États-Unis. Donc c'était peu accessible à un public francophone, ou en Europe, ou en France, en l'occurrence. Et moi, pour le trouver...
0: Et dans les pays anglophones d'Afrique, non?
2: Pas tellement, et pour des raisons assez simples, absurdes, bizarres, etc. C'est qu'il y a peu de distribution de comics, book en fait. Vous avez des librairies, mais dans les librairies, il peut y avoir des comics, mais quand vous avez des comics, vous avez Superman, donc vous n'allez pas très profondément dans la sélection, donc il n'y en a pas beaucoup. Et ensuite, il y a peu d'usage du comics américain via les internets, les réseaux sociaux, etc. Donc en fait, vous avez comme un bouchon, vous avez un public qui pourrait être intéressé, mais les producteurs de contenu qui ne vont pas jusque-là parce qu'ils se disent que la distribution coûterait trop cher. Donc en fait, il m'a fallu à titre personnel tout ce temps pour le découvrir. Une fois que je l'ai découvert, il est resté dans ma tête. Évidemment, la première chose que je voulais faire, c'était une série. Parce que je me disais, mais c'est le personnage mortel pour faire une série. Et puis quand on est producteur, on descend vite, parce que si on veut faire une série sur un super-héros d'ici, il faut avoir les droits.
0: Voilà. Et ça donc, coûte très très cher, j'imagine.
2: Oui, mais au-delà de l'argent, il y a des gatekeepers, et c'est bien normal. Hein. D'ailleurs, il y a aucune critique. Et aujourd'hui, le gatekeeper, c'est James Gunn.
0: Traduction.
2: Gatekeeper, c'est vraiment la personne qui dit oui ou non, c'est le protecteur du trésor. Donc James Gunn, c'est le réalisateur du dernier Superman, et c'est lui qui supervise tout le DC Universe, donc tous les films qui sortent et qui ont lien avec DC, c'est lui qui dit je veux pas, il faut que ça se passe comme ça. Donc pour pouvoir faire cette série, il aurait fallu avoir son accord, et vous imaginez bien que quand vous avez à gérer toutes les grosses IP, donc les propriétés intellectuelles de DC Comics avec tous les super-héros, Batwing, ça n'a rien à voir avec le fait qu'il soit africain, mais c'est pas le plus fort, c'est pas le plus gros, c'est pas celui où vous allez faire le plus d'argent. Néanmoins, on a fait ce documentaire avec Warner Bros. Discovery France, parce que c'est aussi depuis la France que sont, et pas que d'ailleurs, mais que sont gérées certaines des chaînes, du groupe Warner Discovery pour le continent africain, notamment TNT. Et donc du coup, c'est comme ça que ça s'est lissé.
0: Vous avez présenté le documentaire au festival de Johannesburg.
2: Ouais.
0: Il y a eu un débat sur la représentation et la narration africaine.
2: Ouais.
0: Quelle a été la réaction du public sud-africain?
2: Elle était géniale. Franchement, elle était géniale. Pour moi, c'est le meilleur marketing possible. C'est-à-dire que je suis arrivé dans une salle pleine à craquer de gens qui devaient avoir entre 16 et une trentaine d'années. Donc tous ultra connectés et qui étaient là, du coup, quand est-ce que je vois la série sur Netflix, sur Disney, etc. Donc en fait, ce documentaire qui n'est qu'un documentaire, et quand je dis qu'un, je le déprécie pas du tout, j'en suis extrêmement fier et fier du travail de Thomas Letellier qui en est le réalisateur et toute l'équipe derrière. Mais ça prouve qu'en fait, il y a un intérêt et qu'en fait, il y a une vraie attente du public. Et qu'en fait, l'idée, c'est mon rôle comme plein de productrices et de producteurs, c'est d'arriver à montrer que cet intérêt, il existe à un endroit, et de dire au gatekeeper, mais ça vaut peut-être le coup d'essayer de faire ça. Donc
0: là, vous êtes en quête encore de convaincre
2: C'est-à-dire qu'un producteur, c'est quelqu'un qui prend des râteaux toutes les deux minutes. Donc moi, je passe ma vie à entendre des noms, mais je me satisfais jamais de cette réponse. Donc j'espère qu'un jour, peut-être que ce sera demain, peut-être que ce sera dans 2 ans, dans 3 ans, j'aurai l'occasion de participer, même si c'est pas moi qui le produit, mais à cette série-là, et sur la représentativité deux personnages africains, parce que donc c'est un personnage qui vient du Congo Kinshasa avec une histoire qui est très qui est vue par des occidentaux, des Américains qui n'ont jamais mis un pied sur le continent africain, donc les enfants soldats, le sida, enfin je pourrais passer, il y a plein de trucs où c'est un peu des tropismes, c'est un peu cringe, mais en fait c'est fait avec tellement de bonne volonté, et je sais ce qu'on peut mettre derrière la bonne volonté, mais le créateur de Batwing, l'un des créateurs de Batwing, c'est pas quelqu'un qui veut faire du mal. Au contraire, c'est quelqu'un qui s'est dit, j'ai une chance de pouvoir développer un super-héros qui vient d'ailleurs. Testons ça. Et puis maintenant, lui, il veut passer le bébé. Et c'est ça qui est génial.
0: Alors, pour nos auditeurs parisiens, je signale que ce soir, à 20h45, au cinéma L'Arlequin, toujours, un autre documentaire, Mothers of Chibok, est projeté. Un hommage aux mères des écoles enlevées par Boko Haram en 2014 au Nigeria.
1: C'est l'heure de Café Polar.

0: café Polar, Catherine, qui a aujourd'hui un goût d'expresso italien.
1: Oui, puisque je vous propose aujourd'hui de découvrir un roman noir qui se déroule à Rome, la ville natale de Gilda Piersanti, qui vient de publier La Rancune des Morts aux éditions du Masque. Installée à Paris depuis longtemps et dont l'œuvre est écrite en français, cette autrice se caractérise par un goût marqué pour le thriller psychologique. Ce qui l'intéresse, c'est le monstre qui se cache en chacun de nous. Et avec elle, souvent l'ennemi ne vient pas de l'extérieur, mais de l'intérieur. En tout cas, c'est un thème qui l'angoisse et qu'elle creuse en littérature. Gilda Piersanti.
2: C'est ce qui me fait le plus peur, que d'ailleurs les romans policiers exploitent, et que j'essaie d'exploiter aussi, c'est le fait de se dire, mais en fait, le vrai danger ne vient pas de l'extérieur, ne vient pas de loin, mais vient de l'intérieur. Il y a un petit poème en prose de Baudelaire où il court dans la ville toute la journée, toute la ville, parce qu'il doit se réfugier quelque part. Il monte jusqu'à sa chambre de bonne, il ferme la porte, il a peur que quelqu'un le poursuive, et puis il se rend compte que c'est dedans. Ça me terrorise, ça me fait très très peur. De savoir que les vrais dangers, les vrais ennemis est dedans.
0: Alors que raconte ici ce nouveau roman, La Rancune des Morts ?
1: Eh bien, il s'agit d'une tragédie familiale avec d'un côté une femme cantatrice qui un soir sur scène, alors qu'elle interprète l'opéra Electra, fait un malaise cardiaque. Un accident qui fait remonter en elle l'atroce meurtre dont sa mère a été victime 20 ans auparavant. Poignardée à de multiples reprises à son domicile. Et le roman raconte en alternance le crime et son enquête à l'époque des faits. Et deux décennies plus tard, on découvre petit à petit le vrai mobile et le vrai coupable de cet acte ignoble qui trouve sa source dans des secrets entre parents et enfants. Une fiction à la frontière des genres. Mais alors, est-ce que c'est un roman policier ou un roman psychologique, Gilda Piersanti?
2: C'est les deux, dans le sens que dans les romans criminels, ce qui m'intéresse le plus, c'est justement d'aller dans les tréfonds de l'être humain, de l'âme humaine, de se poser les questions fondamentales. Et c'est construit comme une enquête traditionnelle, parce que nous avons le procureur de la République et deux femmes, d'ailleurs, qui se regardent face à face, parce qu'il y a plusieurs coupables possibles. Plusieurs personnes qui ont intérêt. La première, évidemment, est le mari. C'est toujours le mari, le premier suspecté. Mais en fait, on se pose des questions parce que le meurtre est bizarre. Il y a une sorte d'acharnement sur la victime, les 53 coups de couteau, qui ne s'explique pas. La question fondamentale est celle de dire, mais que cherchons-nous? La vérité, mais cette vérité, qu'est-ce qu'elle cache? Elle cache ce besoin désespéré d'être aimé et de ne pas être seul.
1: Effectivement, c'est chercher les raisons pour lesquelles quelqu'un est passé à l'acte, plus que de savoir exactement l'identité de la personne qui l'a fait.
2: Exact. C'est pas un jeu de pistes pour arriver justement au bon coupable, mais c'est le pourquoi qui est plus intéressant. Parce que les voyages d'une lecture des romans policiers des noirs, c'est justement ces voyages-là, de comprendre pourquoi on arrive à un moment donné au passage à l'acte, que c'est ce qui compte, parce que les fantasmes, on en a tous.
0: Qui est le coupable et pourquoi? C'est donc le fil conducteur de ce roman. Est-ce que l'enquête va réussir à arrêter le meurtrier ou la meurtrière?
1: Alors à la fin, oui, enfin peut-être, vous saurez ce qui s'est passé. En attendant, au moment des faits, l'inspectrice en charge de ce dossier va avoir une intuition, mais sans pouvoir vraiment creuser. Il faut dire que le mari de la victime était écrivain et que peut-être, s'il était coupable, il pourrait y avoir des indices dans ses romans. Mais l'inspectrice pense que la réalité a tué la littérature et que l'immersion quotidienne dans le pire de l'humanité lui ont ôté toute envie de fiction. J'ai demandé à Gilda Piersanti ce qu'elle en pensait.
2: C'est dommage parce que, de fait, la réalité toute seule ne peut pas aider. Parce que toute enquête est un effet aussi d'imagination. Si on n'arrive pas à imaginer, on ne peut pas être un bon enquêteur. Les preuves, les fameuses preuves ne suffisent pas. Il faut quelque chose, un déclic. Et ça, c'est la littérature qui peut le donner. Parce que la littérature, c'est une inspection, c'est une enquête de l'être humain. Et c'est ça qui donne des clés. Alors, les preuves, tout le monde les voit. D'ailleurs, elle dit, les preuves, tout le monde peut les voir. Mais les relier, les mettre ensemble, en faire un récit de ces preuves. L'enquêteur fait des récits. Il doit recréer des récits pour arriver à une sorte de réalité, des solutions. S'il ne fait pas faire ça, il n'est pas un bon enquêteur.
3: 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Commencez une enquête.
4: Fondée sur quoi? Votre imagination.
3: Les trois qualités d'un enquêteur sont l'observation, l'intelligence et l'imagination.
0: Catherine, quel est le sens du titre, La Rancune des Morts? Est-ce que ça veut dire que les morts nous hantent, même de l'au-delà.
1: Oui, c'est une possibilité, puisqu'ici, la fille de la victime est rattrapée par le fantôme de sa mère 20 ans plus tard. Est-ce que ça veut dire que la violence d'un acte reste ancrée et plane toujours au-dessus des survivants, Gilda Piersanti?
2: Ça ne s'efface pas, oui, je crois. On reste inconsolable de ce qu'on a fait. Il y a des échos baudelairiens dans le sens que les morts, les pauvres morts ont des grandes douleurs. Ce qui paraît absurde. Les morts, les pauvres morts ont des grandes douleurs. Parce que les morts, c'est les voix qui restent en nous. C'est centré aussi sur la voix. C'est des voix qui se sont imprimées dans notre corps, dans notre cerveau. Ou à la fin, c'est de la chair, tout ça. Et ils reviennent. Donc ils sont morts, mais ils nous reviennent. Et souvent, c'est pour ça que j'aime autant la voix. Plus encore que les images. Parce que je crois que les voix restent même quand on ne les entend pas. Comme des échos. Donc on part, mais on laisse toujours quelque chose. Et ces souvenirs sont souvent des bruits, des sons, des voix, de la musique, des rythmes.
0: En parlant de voix, justement, on entend depuis le début que Gilda Piersanti parle un français parfait. C'est également la langue dans laquelle elle écrit, Catherine.
1: Oui, depuis longtemps, l'écrivaine italienne a choisi d'écrire ses romans, non pas dans sa langue maternelle, mais dans le français qu'elle a choisi il y a vraiment longtemps. Elle nous raconte les circonstances. Gilda Piersanti.
2: Au début, j'ai fait beaucoup de traductions de littérature française en italien. Pendant que je traduisais, je me rendais compte que j'étais beaucoup plus libre dans le français, parce que ma langue était connotée. Certains mots, je me les refusais pour des raisons variées. La peur, sont banales ou bien sont trop connotées, je répète. Et en fait, ma première expérience a été, j'étais très très jeune, hein, c'était vraiment 24-25 ans, j'ai traduit le poème érotique de Verlaine. Alors là, c'était quelque chose, parce que c'était vraiment très dur de traduire en italien. J'avais l'impression que je me mettais à nu, moi. Mais par contre, quand je posais des questions à des amis français, je posais des questions très embarrassantes, mais qui ne m'embarrassaient pas du tout. Puisque ce n'était pas ma langue maternelle, je posais des questions sur les mots, et j'étais absolument protégée par l'impact de certains mots, parce que les mots de vers érotiques sont quand même très crus. Après, ça a changé, parce que j'ai traduit, avec les années, j'ai traduit en italien, les paradoxes, c'est que j'ai traduit en italien mes bouquins. Donc j'ai fait les passages inverses en Italie. Quand je suis publiée en Italie, j'ai traduit moi-même. C'est une des clauses d'ailleurs que je demande toujours à l'éditeur, de pouvoir traduire moi-même.
1: Et pour rester sur cette question de langue, je ne résiste pas à vous livrer une confidence que m'a faite Gilda Piersanti à propos de l'écriture de ce roman.
2: Alors pour ce roman, au début, avant d'écrire les premiers mots, je m'étais dit, je vais faire quelque chose que j'ai jamais fait. J'ai écrit en français et en italien en même temps, je vais voir comment ça avance. C'était impossible. Il fallait choisir. On peut pas avoir deux amants, c'est l'un ou l'autre. Ça prend trop de temps et trop de tête et en fait, à la fin, on en ressort détruit. Donc j'ai fait les choix du français parce que c'était les choix naturels. C'est ça le paradoxe, c'était les choix naturels.
1: Voilà, le français reste pour Gilda Piersanti son grand amour. À lire donc La Rancune des Morts aux éditions du Masque. 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
0: Et demain, Catherine, quel est votre programme dans Littérature sans frontières?
1: Demain, je vous propose de découvrir le premier roman de Sevin Sahin. Née en Turquie et exilée en France depuis ses 10 ans, elle publie La fille de la colline. C'est un portrait en 3 volets d'une jeune femme qui se rebelle contre le patriarcat et l'injustice. C'est une fiction aussi sur la réconciliation. C'est donc à écouter demain à 13h30 en temps universel sur RFI.
0: Merci Catherine, on sera au rendez-vous. Je reviens au cinéma. Le continent africain sera seulement représenté par 3 longs métrages au Festival de Cannes, dans la section Un certain regard. Benimana de Marie-Clémentine Doussa Bejambo pour le Rwanda, Congo Boy de Rafiki Fariala pour la RCA et La Masse Dulce de Laila Marakchi pour le Maroc. Il n'y aura donc aucun film africain en compétition officielle. Qu'est-ce que cela vous inspire, Joachim Landau?
5: Wow, c'est moi qui dois commencer. Super.
0: Oui.
5: Le problème, c'est que j'ai l'impression qu'il reste 3 minutes dans cette émission et qu'il en faudrait bien 2 pour parler de la présence du cinéma africain à Cannes. C'est trop peu. Et puis les films, je n'enlève rien aux producteurs, réalisateurs, réalisatrices, parce que c'est tellement dur de faire un film que quelle que soit la qualité, ce qu'il dit, il faut les supporter, les aider. Mais je pense qu'il y aurait beaucoup d'autres films sur le continent qui mériteraient pleinement une sélection aux côtés des meilleurs films coréen, meilleur film japonais, meilleur film iranien, meilleur film libanais.
0: Mais heureusement, il y a le Nollywood Film voilà. Week Festival à Paris, n'est-ce pas? Merci beaucoup à tous les quatre d'avoir été nos invités sur le Pont des Arts. Aline, Angelo Mila et Soraya Mila, Joachim Landau et Serge Noukoué. Le Nollywood Week Film Festival, c'est jusqu'à dimanche soir à Paris. Dans 10 minutes à suivre Radio Foot avec Annie Gasnier qui reviendra bien sûr sur la victoire, la qualification du PSG pour la finale de la Ligue des Champions. Et puis, avant cela, il y aura le journal en français facile. Merci beaucoup à tous. Bonne soirée.
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12: Bonjour et bienvenue, 15h TU, 17h à Paris, le journal sur RFI.
13: Gilles Moreau.
12: Dans l'actualité des élections locales au Royaume-Uni, où l'impopulaire Premier ministre Keir Starmer est menacé d'un vote sanction. À suivre ce soir les scores du parti anti-immigration réforme UK des écologistes. Rencontre au sommet entre les États-Unis et le Brésil. Lula est sur le point d'être reçu à la Maison-Blanche par Donald Trump. Après une période très tendue entre les deux, le ton est à l'apaisement. Autre rencontre, le secrétaire d'État Marco Rubio, reçu ce matin par le pape Léon XIV. Entretien amical et constructif, selon le Vatican. Dans l'Atlantique, le paquebot touché par un foyer d'antivirus fait route vers l'archipel espagnol des Canaries où il est attendu samedi. L'évacuation des passagers, elle, est prévue en début de semaine prochaine. Au retour de la guerre ouverte ou bien accord permettant de clore le conflit, autant de questions qui restent en suspens au Moyen-Orient. Et ce ne sont pas les déclarations contradictoires de Donald Trump qui permettent d'y voir plus clair. L'Iran, de son côté, affirme qu'il étudie toujours une proposition américaine. Enfin, en Israël, on dresse le bilan de cette guerre lancée fin février contre la République islamique. Nicolas Falaise.
14: Tous les buts de guerre sont atteints, martèle une source diplomatique israélienne, selon laquelle l'objectif n'était pas de faire chuter la République islamique, mais de l'affaiblir. Concernant le nucléaire, la menace est repoussée d'un bon nombre d'années, nous dit cette même source. Enfin, les missiles iraniens ne constituent plus une menace existentielle pour Israël, nous assure encore ce diplomate. L'État hébreu choisit donc de mettre en avant des gains stratégiques, alors que son premier ministre, Benjamin Netanyahou, n'a jamais caché sa volonté de voir chuter la République islamique. Celle-ci ne s'est pas effondrée sous les bombes israéliennes et américaines, et elle est aujourd'hui en mesure de négocier avec les États-Unis avec la situation dans le détroit d'Ormuz comme levier. De communiqués en prise de parole, Benjamin Netanyahou ne cesse de vanter l'entente et la coordination entre Israël et les États-Unis de Donald Trump. Pas question d'exprimer la moindre divergence. Le Premier ministre de l'État hébreu devra-t-il assister une nouvelle fois à la conclusion d'un accord portant sur le nucléaire iranien? Benjamin Netanyahou n'a jamais accepté celui de 2015 et Donald Trump avait fini par le déchirer.
12: Nouvelles frappes israéliennes au Liban, des frappes frappes ciblées. L'une d'elles a tué hier soir en plein Beyrouth un important chef du Hezbollah. Commentaire de Benjamin Netanyahou, aucun terroriste ne bénéficie de l'immunité. Un entretien amical et constructif, c'est ainsi qu'est qualifié au Vatican l'échange de 45 minutes qu'ont eu ce matin le pape et le secrétaire d'État américain Marco Rubio. Le ton est positif malgré les récentes attaques de Donald Trump contre le pape en raison des opérations militaires en Iran critiquées par Léon XIV. Lula est à Washington ce jeudi, reçu à la Maison Blanche. Il est sur le point de s'entretenir avec Donald Trump. Les relations entre les États-Unis et le Brésil ont souvent été houleuses ces derniers temps. On se souvient de l'épisode des tarifs douaniers imposés en représailles à la condamnation à 27 ans de prison de Jair Bolsonaro. Lula avait tenu tête à Donald Trump, obtenant la levée d'une grande partie de ses taxes. Aujourd'hui, le président brésilien devrait jouer la carte de l'apaisement. Écoutons un spécialiste, Oliver Stunkel. Il enseigne les relations internationales à la Fondation Getúlio Vargas de São Paulo.
15: Lula veut renforcer sa relation personnelle avec Donald Trump afin d'éviter de nouveaux dérapages ou frictions. Selon moi, Donald Trump lui